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2: Avis à tous les terriens, le Corona Minus, un tout petit mais très dangereux virus extraterrestre en provenance de Vénus, s'est posé sur la Terre. Et c'est à nous, petits et grands super-héros du quotidien, de nous défendre pour l'éliminer. Votre mission, si vous l'acceptez, est la suivante.

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2: Bonjour les amis. Aujourd'hui, apprenons à reconnaître les différents habits. Et allons-y.

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3: Salut nos Pitchounes, aujourd'hui on vous emmène dans le Finistère voir Roger, un fervent joueur à l'Euromillion.
4: Oh, salut les Pitchounes. Et comme chaque semaine depuis des dizaines d'années, je vais jouer à l'Euromillion. Peut-être bien que cette fois, enfin, je vais gagner.
3: Vous jouez toujours les mêmes chiffres, Roger ?
4: Absolument. Depuis que je suis marié, je joue la date d'anniversaire de ma Louisette chérie.
3: Ah, la date d'anniversaire de votre femme, j'imagine.
4: Oui, c'est ça. Voyons, allez, je vais cocher les cases. Mais où c'est que j'ai mis mes lunettes ? Je vois rien du tout. J'ai dû les oublier à la maison. Bon, c'est pas grave. Je vais me concentrer, ça devrait aller. Je remplis des cases, voilà, ça y est, bulletin validé.
3: Bravo Roger, peut-être que cette fois-ci, vous allez enfin gagner.
4: Ah, ça j'aimerais bien ma grande. Ben, j'ai trouvé mes lunettes, elles étaient dans ma poche. Je vais vérifier que j'ai coché le bon numéro. Mince alors, je me suis trompé. Comme je voyais rien, j'ai pas mis le bon chiffre. C'est pas la date d'anniversaire de Louisette. C'est la première fois que je me trompe en 30 ans.
3: Roger, je crois que vous avez gagné.
4: Quoi ? Comment ça ?
3: Les chiffres que vous avez cochés.
4: Le gros lot.
3: Vous avez bien fait d'oublier vos lunettes, vous avez remporté 200 000 euros.
4: 200 000 euros ? Aïe, aïe, aïe, aïe, aïe, aïe.
3: Mais enfin, Roger, vous avez pas l'air content.
4: C'est Louisette qui va m'en vouloir à mort.
3: Ah bon, mais pourquoi ?
4: Eh bien, parce que je me suis trompé dans sa date d'anniversaire.
3: Ah bah ça, Roger, vous connaissez le dicton. Heureux au jeu, malheureux en amour. À demain, nos pitchounes, pour une nouvelle actu du jour. Bizarre, drôle, insolite.
4: Mais 100% vrai, m'en veux pas, ma Louisette chérie. Je vais t'offrir une belle fête d'anniversaire pour me faire pardonner.
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5: Bonjour, bienvenue les copains, bon réveil, belle matinée, nous sommes ensemble jusqu'à 9h, 2h de pure folie avec Valentin et avec Francis. Bonjour, comment ça va les copains ?
6: Bonjour à tous, j'espère que vous allez bien en ce jeudi.
5: Bon oui, en tout cas, ils ont l'air d'aller bien et toi tu as l'air d'aller très très bien. Valentin, est-ce qu'il va bien Valentin ? Il est un peu plus discret, Valentin, aujourd'hui.
7: Un peu malade, Valentin.
5: Qu'est-ce qui t'arrive ?
7: Je sais pas, un petit rhume, je pense.
5: Ça c'est
7: rien
5: ton,
7: de bien
5: c'est
7: méchant.
5: C'est ton jus à hausser, là, d'hier
7: non,
5: midi.
7: Non, pas du tout. C'est juste que j'ai oublié de fermer ma fenêtre en m'endormant, et du coup, j'ai dormi avec le courant d'air. Quoi.
5: Ah, ce sont des choses qui arrivent. Au sommaire de cette émission, t'es prêt à t'amuser avec nous, quand même ?
7: Bien sûr, je donnerai tout pour gagner.
5: Bah non, là, pour le coup, tu vous donneras tout pour participer et pour nous parler de ton blind test des animaux à 16h15.
7: Oui, mais il n'y a pas que ça comme jeu aujourd'hui.
5: Ah,
7: le blind test des animaux vont vous faire leur cri. À vous de deviner quels animaux font quels cris. À vous d'être les plus forts, car votre sort en dépend, puisque demain vous chanterez le sommaire si jamais vous n'êtes pas le plus performant.
5: C'était une fois par semaine, maintenant ça passe à deux, je suis pas d'accord.
7: Eh ben, une fois par semaine alors.
5: Bah, c'était cette semaine, c'était mardi, hein, c'était
7: pas bon. C'est bon, on fait pas chanter.
5: Et puisque nous parlons de jeu, eh bien à 8h15, il y aura le second jeu de la matinée et nous jouerons aujourd'hui aux quelques notes de musique. Ce sont évidemment des bandes originales de films de Disney ou de Pixar. J'ai extrait quelques notes de musique, hein, d'où le nom du jeu. En revanche, j'ai ralenti ces notes. Et est-ce que vous allez les trouver ? C'est plus compliqué que ça n'y paraît. En tout cas, ce sera tout à l'heure à 8h15. Il y aura également l'actu ludique tout à l'heure à 7h45 et le kangourou dans Raconte-moi les animaux. Et puis le club des Pitchounes, c'est d'abord et avant tout de la musique. Et Francis, la musique, ça commence quand, Francis ?
6: La musique, ça commence dans 5, 4, 3, 2, 1.

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2: 7h15, Radio Pitchoun, bienvenue les copains, vous pouvez nous écouter, je ne le dirai jamais assez, sur vos enceintes connectées, sur vos téléphones portables, grâce à l'appli Pitchoun Media. N'hésitez pas d'ailleurs à la télécharger sur Android ou sur iOS, hein, c'est ça qu'on dit.
3: Exactement.
2: Hein. Waouh, et t'as vu, je me suis
3: Monsieur
2: mis au goût du jour.
3: Attends,
2: je deviens un geek même.
3: Exactement.
2: Quoi qu'il arrive, lorsque vous écoutez Radio Pitchoun, toutes les semaines, vous pouvez jouer au blind test des animaux, Valentin.
3: Le blind test des animaux, c'est très très simple les amis. Des animaux vont faire leur cri, genre graou,
2: graou.
3: À vous de deviner quels animaux font quel cri. Trois animaux aujourd'hui, trois animaux la semaine prochaine, la semaine d'après, la semaine d'après, la semaine d'après.
2: Et ce jusqu'à la fin de la saison. Alors attention.
3: Sauf changement, mais on vous tiendra au courant.
2: Évidemment.
3: Êtes-vous prêts, les amis?
2: C'est parti. Oh. Je l'ai.
3: Oui.
2: Le grizzly.
3: Ouais, presque.
2: Ah, l'ours brun.
3: Voilà, c'est tout, un ours.
2: Ouais, d'accord, un ours. Oui. Ah, je voulais.
3: Parce que non, mais. Fort, oui,
2: grizzly,
3: mais...
2: toi, genre.
3: Ouais, je suis un expert des animaux. Mais l'ours blanc fait le même cri. Hein. Donc, un ours.
2: Ah, dis donc hein.
3: Non, mais c'est un point pour toi.
2: Quand même.
3: Francis, are you ready?
2: Francis, es-tu réveillé déjà? Parce qu'on l'entend.
3: Ah, oh, je me concentre.
2: Ah, bah, concentre-toi alors. Ah, l'ours blanc.
3: Non, ce n'est pas un ours.
2: J'ai une idée, je peux ou pas?
3: Oui, je t'écoute.
2: Je pense à... au buffle.
3: Non, ce n'est pas le buffle.
2: Bon, Francis, c'est à toi de jouer maintenant. Il va falloir que tu te réveilles un petit peu là.
4: Moi, je veux un indice.
2: Ah non, non, non, non, non, non, non, non. Réécoute.
4: Je sais pas, c'est trop dur. Un indice.
3: On peut monter dessus. C'est un animal qui permet de transporter.
2: Alors, je l'ai.
3: Oui.
2: Un dromadaire.
3: Non.
2: Ou un chameau.
3: Un dromadaire ou chameau?
2: Chameau.
3: T'as dit dromadaire d'abord.
2: Non.
3: Et t'as entendu que j'ai dit non.
2: Tu m'as dit
3: ça doit
4: un chameau.
2: Non, non, non, non, non, non. Tu m'as dit dromadaire ou chameau. Après, tu m'as posé la question, donc j'ai dit
3: non.
2: Chameau.
3: T'as dit dromadaire, j'ai dit non. Et après, t'as dit ou chameau. Et après, j'ai dit lequel.
2: Bah
3: t'as
2: oui,
3: dit dromadaire
2: lequel.
3: D'abord. Donc c'est un point pour Francis. Tu as voulu m'arnaquer Guillaume, mais tu as bien fait parce que si
2: tu m'as posé une question, tu me donnes la réponse.
3: Oui. Donc c'est un point pour Francis. Donc avec son chameau. MC, tu vois, c'est particulier le bruit
2: du chameau,
3: de ce camélidé.
2: Ouais, exactement.
3: Voilà, voilà.
2: Ça pourrait être un lama. Hop là.
3: Ça pourrait être un lama, oui, mais c'était le chameau.
2: On enchaîne avec le troisième.
3: On enchaîne avec le troisième, les copains. C'est parti.
4: Oh.
3: Un canard
2: colvert.
3: Exactement, c'est un canard. Félicitations. Bravo Francis, tu
2: gagnes. J'ai dit le canard colvert, moi. C'est un colvert, c'est pas n'importe lequel.
3: C'est un canard tout court.
2: Non, c'est un canard colvert.
3: Moi,
2: un
3: j'ai...
2: canard WC, non, si, pour dire.
3: Moi, j'ai juste le canard, hein, c'est tout. Hein.
2: Ok, très bien, ok. Une fois de plus, t'as fait gagner Francis.
3: J'ai pas fait gagner Francis.
2: C'est ton frère de cœur.
3: Mais
2: tout
3: pas
2: ça.
3: Du tout.
2: Non, mais je tiens, tu sais quoi? Je boude, voilà.
3: Mais non,
2: boude.
3: T'as
2: ah,
3: pas
2: si,
3: le droit.
2: Si, je boude. Allez,
3: pourquoi tu bouderais?
2: Parce que c'est comme ça. Parce que j'ai envie de bouder. Voilà. Bouh, voilà, voilà, voilà. Allez, l'agenda de Valentin.
4: On t'a passé la plainte, alors.
2: De ouais. Quelques minutes. De toute manière, c'est pas très grave parce qu'il y a pas de chanson. Donc, il y a pas de.
3: Non, il y a pas de. C'est pour ça, tranquille.
2: En famille, bravo à toi. Francis, la musique, tout de suite, l'agenda, juste après.

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3: Salut les Pitchouns, aujourd'hui c'est l'agenda des sorties. Nous partons en forêt de Brocéliande. C'est en forêt de Pimpon, à l'ouest de Rennes, que se perpétue le mythe de la forêt de Brocéliande. Une forêt légendaire, imaginée par Chrétien de Troyes à la fin du XIIe siècle. Dans un roman arthurien, Le Chevalier au Lion, il invente cette forêt des merveilles en s'inspirant d'une forêt de Petite-Bretagne, connue pour ses légendes et autres récits merveilleux. Entre landes et étangs, ce lieu emblématique de la Bretagne se dévoile lors de belle randonnée en forêt accessible au plus grand nombre. La présence d'un guide conteur vous ouvrira les portes de l'univers enchanteur de Brocéliande avec ses personnages de légende, la fée Viviane, Merlin l'enchanteur, Morgane, le chevalier Lancelot et pour finir Arthur. Ensuite, découvrez Aeroscopia en famille. Envie de vivre une aventure extraordinaire en famille? Direction le musée Aeroscopia à Blagnac, près de Toulouse. Vous pourrez y découvrir plus de 40 aéronefs et approcher de véritables avions de légende. Petits et grands pourront monter à bord du Concorde, de l'Airbus A300B ou encore du Super Guppy. Les enfants ne sont pas oubliés. Visite comptée, animations ludiques et activités leur permettent d'apprendre tout en s'amusant. Les guides proposent également de courtes visites passionnantes pour découvrir les secrets des avions. Le musée permet de mieux comprendre comment les avions volent et de découvrir l'histoire de l'aéronautique toulousaine. C'est une sortie à la fois amusante, impressionnante et enrichissante pour toute la famille. Alors, prêt à embarquer dans un voyage au cœur de l'histoire de l'aviation? Venez découvrir Aeroscopia et laissez-vous surprendre par les légendes du ciel. Et enfin, découvrez le château du Haut-Königsbourg. Envie de vivre une véritable aventure au cœur de l'histoire? Le château du Haut-Königsbourg est situé en Alsace, vous transporte plusieurs siècles en arrière. Perché sur une montagne, il offre une vue magnifique sur les paysages environnants. En famille, vous pourrez découvrir ses grandes murailles, ses tours, ses escaliers et ses salles impressionnantes. Les enfants pourront imaginer la vie des chevaliers et des seigneurs qui habitaient autrefois le château. Des visites et des activités spécialement adaptés aux familles permettent d'apprendre tout en s'amusant. Vous pourrez également découvrir le jardin médiéval et partir à la recherche de petits secrets du château. La visite est l'occasion de partager un moment amusant, culturel et dépaysant en famille. Petits et grands seront alors émerveillés par l'ambiance de cette incroyable forteresse. Alors, prêt à remonter le temps et vivre une aventure de chevalier au Haut-Königsbourg? C'était l'agenda des sorties et moi je vous dis à bientôt.
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4: Salut les pitchounes, aujourd'hui on se retrouve dans l'actu ludique du jour. Aujourd'hui nous allons parler de la table d'activité d'éveil en bois Jungle. C'est une table d'activité d'éveil en bois, un univers d'aventure pour éveiller les sens de votre enfant. Cette table de jeu pour bébé aux couleurs vives de la savane regorge de surprises pour divertir et éveiller votre enfant. Avec ce jeu d'éveil, votre enfant dès 18 mois peut s'adonner à une multitude d'activités stimulantes telles que jeux de forme et d'articulation, apprendre à reconnaître les formes et les couleurs tout en développant la coordination main-œil. Le labyrinthe, suivre un parcours amusant pour stimuler la coordination et la résolution de problèmes. Vous avez également des puzzles 3D et plein d'autres choses. C'est idéal pour un enfant dès 18 mois. C'était l'actu ludique du jour et moi je vous dis à bientôt.
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2: Radio Pitchoun, 8h, merci les copains d'être avec nous. Dans la suite de cette émission, le quelques notes de musique arrivera à 8h15. Raconte-moi les animaux à 8h45.

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4: Salut nos pitchounes, aujourd'hui on vous emmène dans le Finistère voir Roger, un fervent joueur à l'Euromillion.
5: Oh, salut les pitchounes. Et comme chaque semaine depuis des dizaines d'années, je vais jouer à Euromillion. Peut-être bien que cette fois enfin je vais gagner.
4: Vous jouez toujours les mêmes chiffres, Roger ?
5: Absolument. Depuis que je suis marié, je joue la date d'anniversaire de ma Louisette chérie.
4: Ah, la date d'anniversaire de votre femme, j'imagine.
5: Oui, c'est ça. Voyons, allez, je vais cocher les cases. Mais où c'est que j'ai mis mes lunettes ? Je vois rien du tout. J'ai dû les oublier à la maison. Bon, c'est pas grave. Je vais me concentrer, ça devrait aller. Je remplis les cases, voilà. Ça y est, bulletin validé.
4: Bravo Roger, peut-être que cette fois-ci, vous allez enfin gagner.
5: Ah, ça j'aimerais bien ma grande. Ben, j'ai trouvé mes lunettes. Elles étaient dans ma poche. Je vais vérifier que j'ai coché le bon numéro. Mince alors, je me suis trompé. Comme je voyais rien, j'ai pas mis le bon chiffre. C'est pas la date d'anniversaire de Louisette. C'est la première fois que je me trompe en 30 ans.
4: Roger, je crois que vous avez gagné.
5: Quoi ? Comment ça ?
4: Les chiffres que vous avez cochés.
5: Le gros lot.
4: Vous avez bien fait d'oublier vos lunettes, vous avez remporté 200 000 euros.
5: 200 000 euros, aïe aïe aïe aïe aïe aïe.
4: Mais enfin Roger, vous avez pas l'air content.
5: C'est Louisette qui va m'en vouloir à mort.
4: Ah bon, mais pourquoi ?
5: Eh bien parce que je me suis trompé dans sa date d'anniversaire.
4: Ah bah ça Roger, vous connaissez le dicton. Heureux au jeu, malheureux en amour. À demain nos pitchounes pour une nouvelle actu du jour. Bizarre, drôle, insolite.
5: Mais 100% vrai. M'en veux pas ma Louisette chérie. Je vais t'offrir une belle fête d'anniversaire pour me faire pardonner.
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2: 8h15 les copains, deuxième partie de cette émission, soyez les bienvenus si vous venez de nous rejoindre, vous allez aller à l'école et pour vous y emmener, on va jouer aux quelques notes de musique. Le principe de ce jeu, eh bien c'est très simple Francis, je vais te faire écouter à toi, à Valentin ainsi qu'à tous les copains qui nous écoutent, trois bandes originales de films extraits de la collection Disney Pixar, d'accord?
3: Ok.
2: Comme son nom l'indique, j'ai extrait quelques notes de musique seulement, à peu près 15-20 secondes selon le morceau choisi, et puis je l'ai ralenti un petit peu, en tout cas je l'ai trafiqué, ok?
3: Ok.
2: Et maintenant c'est à toi d'être meilleur que Valentin, ou Valentin d'être meilleur que toi, et quoi qu'il arrive les enfants d'être meilleurs que vous, en gros c'est ça. Le jeu.
3: Okay.
2: C'est parti. Trois extraits, premier extrait maintenant, 3, 2, 1, c'est quand tu veux.

0: Wally.
1: Alors Valentin, je veux savoir, est-ce que c'est ton dernier mot? Est-ce que je valide ça? Est-ce que je le mets sur un petit morceau de papier?
2: Moi, je pense que c'est Wally, après...
1: D'accord, donc pour toi, c'est Wally, c'est ton dernier mot. Francis, autre chose...
3: Dinosaure.
1: Dinosaure, ah, pas mal. Dinosaure, Wally ou autre chose, la réponse tout de suite.
0: Victoire!
1: Effectivement. Victoire de Valentin, puisque... C'est la musique du film Wally, très très jolie d'ailleurs, hein, pour se détendre, il n'y a rien de tel. Un point pour Monsieur Valentin, pas de point pour Francis pour l'instant, mais attention, rien n'est perdu, rien n'est acquis, rien n'est gagné non plus. 3, 2, 1, deuxième extrait.

0: Alors, pour Francis Zootopie, pour Valentin qui a donc complété Zootopie, il a dit Shakira, try
1: everything.
0: Everything. Shakira, try everything. Je note pour Valentin qui pourra donc peut-être que cette chanson ainsi que le titre de la chanson plus la chanteuse lui permettra de remporter 2 points puisque je compte les points par rapport. Donc 3 points sont à gagner. On écoute tout de suite la réponse.

0: Alors, par contre, je vais gronder la personne qui écrit mes petites fiches, parce que c'est écrit Chalira sur mes fiches.
1: Sandra vraiment,
0: c'est Chalira. Chalira, mon amour. Shakira Try Everything. C'est 2 points pour Valentin et 1 point pour Francis. Wow. Pour l'instant, on est à 3 points pour Valentin et 1 point pour Francis. Tout se joue maintenant avec 3 points à gagner.
1: 3 points?
0: 3 points.
1: Ok.
2: Ratatouille. Nanana, c'est le festin et Camille. Ce tu n'est pas pour moi.
0: Tu laisses aucune chance à Francis. Aucune chance à Francis. Donc, selon Valentin, Ratatouille, Camille, le festin. Selon Francis, rien pour l'instant. Est-ce que tu as une autre idée?
1: On dit toujours tout.
0: Non, t'as pas d'idée.
1: Pourquoi on fait pas une réponse à temps?
0: C'est vrai, on pourrait faire ça. On pourrait faire ça, ce serait presque plus du jeu, comme dirait l'autre. En tout cas, on écoute.
1: C'est plus juste.
0: On écoute.
1: Parce que là, c'est pas du juste. Hein.
0: Non, c'est pas du juste, vraiment. On va se plaindre. Allez, on écoute la réponse.
1: Allez,
0: ah non, rien n'est gratuit. Elle a raison, Camille. Un festin, c'est jamais gratuit. Elle a raison, Camille.
2: Ça n'est pas pour moi.
0: Et c'est effectivement une chanson extraite de la bande originale du film Ratatouille. 1, 2, 3, 4, 5, 6 points pour Valentin. 1 point pour Monsieur Francis. Tu ne repars pas les mains vides.
1: Voilà,
0: et c'est bien là l'essentiel. On écoute tout de suite Francis. On t'aime, on t'aime très fort. On va faire autre chose. On prendra des buzzers la prochaine fois. On notera sur un morceau de papier. On verra s'il y a des égalités. Je n'en sais rien. Quoi qu'il arrive, on écoute tout de suite Ratatouille, Camille et le festin sur Radio Pitchoun.

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4: Salut les Pitchouns, aujourd'hui c'est l'agenda des sorties. Nous partons en forêt de Brocéliande. C'est en forêt de Pimpon, à l'ouest de Rennes, que se perpétue le mythe de la forêt de Brocéliande. Une forêt légendaire, imaginée par Chrétien de Troyes à la fin du XIIe siècle. Dans un roman arthurien, Le Chevalier au Lion, il invente cette forêt des merveilles en s'inspirant d'une forêt de Petite-Bretagne, connue pour ses légendes et autres récits merveilleux. Entre landes et étangs, ce lieu emblématique de la Bretagne se dévoile lors de belle randonnée en forêt accessible au plus grand nombre. La présence d'un guide conteur vous ouvrira les portes de l'univers enchanteur de Brocéliande avec ses personnages de légende, la fée Viviane, Merlin l'enchanteur, Morgane le chevalier Lancelot et pour finir Arthur. Ensuite, découvrez Aeroscopia en famille. Envie de vivre une aventure extraordinaire en famille? Direction le musée Aeroscopia à Blagnac, près de Toulouse. Vous pourrez y découvrir plus de 40 aéronefs et approcher de véritables avions de légende. Petits et grands pourront monter à bord du Concorde, de l'Airbus A300B ou encore du Super Guppy. Les enfants ne sont pas oubliés. Visite comptée, animations ludiques et activités leur permettent d'apprendre tout en s'amusant. Les guides proposent également de courtes visites passionnantes pour découvrir les secrets des avions. Le musée permet de mieux comprendre comment les avions volent et de découvrir l'histoire de l'aéronautique toulousaine. C'est une sortie à la fois amusante, impressionnante et enrichissante pour toute la famille. Alors, prêt à embarquer dans un voyage au cœur de l'histoire de l'aviation? Venez découvrir Aeroscopia et laissez-vous surprendre par les légendes du ciel. Et enfin, découvrez le château du Haut-Königsbourg. Envie de vivre une véritable aventure au cœur de l'histoire? Le château du Haut-Königsbourg est situé en Alsace, vous transporte plusieurs siècles en arrière. Perché sur une montagne, il offre une vue magnifique sur les paysages environnants. En famille, vous pourrez découvrir ses grandes murailles, ses tours, ses escaliers et ses salles impressionnantes. Les enfants pourront imaginer la vie des chevaliers et des seigneurs qui habitaient autrefois le château. Des visites et des activités spécialement adaptés aux familles permettent d'apprendre tout en s'amusant. Vous pourrez également découvrir le jardin médiéval et partir à la recherche de petits secrets du château. La visite est l'occasion de partager un moment amusant, culturel et dépaysant en famille. Petits et grands seront alors émerveillés par l'ambiance de cette incroyable forteresse. Alors, prêt à remonter le temps et vivre une aventure de chevalier au Haut-Königsbourg? C'était l'agenda des sorties et moi je vous dis à bientôt.
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2: J'ai une petite énigme pour Valentin et pour Francis.
3: On t'écoute.
2: Alors wow. Attention. Ce n'est pas facile. Il est représenté dans les dessins animés, assis sur ses pattes arrière, avec des grandes boxes. Je suis
3: le kangourou.
2: Et c'est une bonne réponse de Valentin. Tout de suite, applaudissements pour Monsieur Valentin.
4: Wow,
2: le kangourou, c'est tout de suite sur Radio Pitchoun.
5: Guillaume.
2: Oui.
5: Est-ce que tu pourrais me raconter une histoire?
2: D'accord, mais pas n'importe quelle histoire. Je vais te raconter les animaux.
6: Écoute, quel est ce bruit? Oh, des kangourous en plein combat!
7: On lui attribue le surnom de boxeur. Est-ce vrai?
2: Eh oui, on lui attribue bien ce surnom. Quand deux kangourous se combattent, ils se dressent sur leurs pattes postérieures, les plus grandes, et s'avancent pour s'empoigner. Les deux rivaux tentent de repousser l'autre à coups de pattes antérieures, c'est-à-dire les plus petites, ce qui peut donner l'air d'un combat de boxe. Mais il n'est pas un si bon boxeur. Il possède très peu de force dans ses pattes antérieures. Toute sa force se concentre dans ses pieds. Il peut ainsi atteindre des vitesses de pointe de 70 km/h en bondissant.
7: Pourquoi se battent-ils?
2: Ces combats ont lieu surtout lors de la période de reproduction et permettent au vainqueur de pouvoir charmer une femelle.
7: À quoi leur sert leur poche ventrale?
2: Elles permettent au fœtus de terminer son développement jusqu'à devenir un jeune kangourou. Le petit restera accroché à une tétine dans la poche pendant plus de 2 mois. Ensuite, il sortira la tête. Ce n'est qu'à l'âge d'1 an qu'il quittera la poche.
7: On peut en trouver dans les arbres?
2: Il existe plusieurs espèces de kangourous, certaines faisant la taille d'un rat, mais sont moins connues que le kangourou roux, le plus grand des kangourous. Ainsi, on peut en trouver dans différents milieux, désertiques, rocheux ou encore boisés. On peut alors trouver le dendrolague, un kangourou vivant dans les arbres. Tout comme le kangourou roux, son déplacement est le bon, le saut. Il saute de branche en branche, pouvant courir des distances de 3 à 6 mètres.
7: Peut-il être rapide en bondissant?
2: Le kangourou se déplace en faisant des bonds avec une vitesse tranquille de 20 à 30 km/h. Il peut parcourir de grandes distances en faisant de petits bonds. Mais pour fuir un prédateur, il peut sprinter jusqu'à 70 km/h. Il peut aussi faire des bonds impressionnants de 3,50 m. Autant dire qu'il est un as du trampoline.
7: Que mange-t-il?
2: Il est herbivore et va manger principalement des plantes et de l'herbe. Certains mangent également des insectes. La plupart des kangourous recherchent la nourriture et les points d'eau la nuit ou au crépuscule. Ils s'alimentent pendant de longues heures, entre 7 et 10 heures par jour. Les mâles mangent en moyenne 1 heure de plus que les femelles qui vont rechercher une nourriture plus riche en protéines, notamment pendant les périodes de sécheresse et se concentrer sur les pâturages les plus bénéfiques pour la qualité de leur lait. Bien qu'étant assez adaptés au climat aride, les kangourous préfèrent se prélasser aux heures les plus chaudes de la journée.
7: Vit-il en groupe ou seul?
2: Cet animal pacifique aime vivre dans un troupeau de 8 ou 10 individus maximum, comprenant un mâle, une ou plusieurs femelles et leurs petits. Il n'est pas rare non plus de rencontrer des groupes de 2 à 3 membres ou de vieux kangourous seuls, car le marsupial ne suit pas cette organisation stricte dans sa vie en communauté.
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0: hein.
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2: Valentin, Francis, qui dit 9h passé de quelques secondes, dit nous allons rendre l'antenne et notamment à Ambre et Tristan qui arrivent à grands pas pour le journal des Pitchounes. Nous, en l'occurrence, on aura le plaisir de se retrouver demain dès 7h pour terminer cette semaine ensemble avec entre autres le qui suis-je. Vous connaissez le principe du qui suis-je? Tiens. Francis, puisque tu parles, c'est toi qui vas rappeler les règles du qui suis-je.
3: Et voilà, c'est toujours les mêmes qui bossent pour les autres. Le qui suis-je, c'est le personnage ou une œuvre que tu vas décrire, il faudra deviner, et tu vas faire un peu comme dans Question pour un champion pour l'écran. Tu vas commencer large et tu vas terminer par des indices précis.
2: Et ben voilà, c'est nickel, je n'ai plus rien à

0: Qui suis-je, évidemment, nous ferons un point sur les sorties ciné de la semaine, que ce soit dans vos salles obscures ou évidemment sur les plateformes de streaming. Nous retrouverons tes histoires. Francis, et où nous emmènes-tu demain?
1: Demain?
0: Oui.
1: On part au Japon.
0: Ah, donc on était la semaine dernière en Chine, et là, cette fois-ci, on part au Japon pour une nouvelle histoire.
1: Exactement.
0: La première partie de cette trilogie. Demain, donc, à découvrir à 8h15, et puis on aura le plaisir, et j'aurai le plaisir notamment, de vous raconter le poisson clown. Qui es-tu? C'est Nemo, notamment, dans Raconte-moi les animaux, tout à l'heure. Pas tout à l'heure, non, mais demain matin, à 8h45. Voilà, il est temps pour nous de vous souhaiter une très belle journée. À l'école, place à Ambre et à Tristan. C'est le journal des Pichounes et demain à partir de 7h. Salut.
2: Salut.
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5: Salut nos Pichounes, aujourd'hui on vous emmène dans le Finistère voir Roger, un fervent joueur à l'Euromillion.
6: Oh, salut les Pichounes. Et comme chaque semaine depuis des dizaines d'années, je vais jouer à Euromillion. Peut-être bien que cette fois, enfin, je vais gagner.
5: Vous jouez toujours les mêmes chiffres, Roger?
6: Absolument. Depuis que je suis marié, je joue la date d'anniversaire de ma Louisette chérie.
5: Ah, la date d'anniversaire de votre femme, j'imagine.
6: Oui, c'est ça. Voyons, allez, je vais cocher les cases. Mais où c'est que j'ai mis mes lunettes? Je vois rien du tout. J'ai dû les oublier à la maison. Bon, c'est pas grave. Je vais me concentrer, ça devrait aller. Je remplis les cases, voilà, ça y est, bulletin validé.
5: Bravo Roger, peut-être que cette fois-ci, vous allez enfin gagner.
6: Ah ça, j'aimerais bien ma grande. Ben, j'ai trouvé mes lunettes, elles étaient dans ma poche. Je vais vérifier que j'ai coché le bon numéro. Mince alors, je me suis trompé. Comme je voyais rien, j'ai pas mis le bon chiffre. C'est pas la date d'anniversaire de Louisette. C'est la première fois que je me trompe en 30 ans.
5: Roger, je crois que vous avez gagné.
6: Quoi? Comment ça?
5: Les chiffres que vous avez cochés.
6: Le gros lot.
5: Vous avez bien fait d'oublier vos lunettes, vous avez remporté 200 000 euros.
6: 200 000 euros, aïe aïe aïe aïe aïe aïe.
5: Mais enfin Roger, vous avez pas l'air content.
6: C'est Louisette qui va m'en vouloir à mort.
5: Ah bon, mais pourquoi?
6: Eh bien parce que je me suis trompé dans sa date d'anniversaire.
5: Ah bah ça Roger, vous connaissez le dicton. Heureux au jeu, malheureux en amour. À demain nos pitchounes pour une nouvelle actu du jour. Bizarre, drôle, insolite.
6: Mais 100% vrai. M'en veux pas, ma Louisette chérie. Je vais t'offrir une belle fête d'anniversaire pour me faire pardonner.
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1: Salut les Pitchouns et bienvenue dans cette nouvelle Positive Attitude. Aujourd'hui, nous allons parler du Brésil qui lance un fonds de 125 milliards de dollars pour sauvegarder les forêts tropicales. Le Brésil en effet a annoncé la mise en place d'un fonds de 125 milliards de dollars pour la protection de ses forêts tropicales. Il prévoit même une redevance pour chaque hectare. Un hectare, c'est environ 10 000 mètres carrés de forêts entretenues par les pays qui l'abandonneront. La présidence de Luiz Inácio Lula da Silva prévoit alors à cette occasion l'ouverture d'un fonds inédit de 125 milliards de dollars en vue de protéger les forêts tropicales aux quatre coins du globe. C'est même administré par la Banque mondiale. C'était la Positive Attitude du jour et moi je vous dis à bientôt.
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0: Guillaume ? Guillaume ?
1: Oui ?
0: Est-ce que tu pourrais me raconter une histoire ?
1: D'accord, mais pas n'importe quelle histoire. Je vais te raconter les animaux.
2: Bonjour. Écoute, ferme les yeux. Nous allons nous intéresser au makikata.
0: C'est quoi un makikata ?
1: Le makikata est une espèce de lémurien au pelage gris et blanc avec une queue annelée noire et blanche. On le trouve à Madagascar. Et vous le connaissez très bien, le film Madagascar vous fait penser à « I like to move it » avec le roi Julian. En effet, le roi Julian est un makikata, mais en réalité, il ne danse pas et ne chante pas. Par contre, il adore la position du yoga. Ça lui permet de prendre des bains de soleil et surtout de réguler sa température.
0: Que mange-t-il ?
1: Il mange des fruits, des écorces d'arbres, des plantes, des racines, mais aussi des insectes. La nourriture n'étant pas toujours très abondante, le makikata peut se retrouver dans certaines régions de Madagascar à manger des plantes toxiques. Mais rassure-toi, il a trouvé une parade à la toxine. Il va lécher des rochers dont les minéraux vont le débarrasser de celle-ci. Et hop, le tour est joué.
0: Est-ce que c'est un singe ?
1: C'est en effet une question piège. En fait, pas du tout, même si on peut s'y méprendre. Le lémurien est comme un cousin du singe. Il a 5 doigts qui lui permettent d'attraper des choses comme les singes, mais on va trouver des différences au niveau du visage. Il a un museau avec un nez mouillé, alors que les singes ont la face aplatie avec un nez sec comme toi et comme moi. Ensuite, il voit très bien de jour comme de nuit. Est-ce que tu peux voir la nuit ? Non ? Alors c'est une différence. Dernière chose, arrives-tu à faire bouger tes oreilles ? Non ? Eh bien lui, oui. Et elles sont sur le haut du crâne.
0: Leurs cris ressemblent à des bruits de fantômes.
1: Et c'est une bonne remarque. Les makikata font partie de la famille des lémuriens que l'on appelle également lémures. Leur nom dérive des lémures qui sont des fantômes ou des esprits de la mythologie romaine. Et ce, justement parce que leurs cris, leurs vocalises, rappelaient les bruits attribués aux fantômes. Que leurs yeux réfléchissaient la lumière et que leurs habitudes nocturnes effrayaient les humains qui vivaient plutôt le jour.
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5: Bonjour, aujourd'hui, intéressons-nous à un végétal particulier, l'oignon. L'oignon, l'échalote, le poireau sont de nombreux végétaux qui nous irritent les yeux lorsque nous les coupons. Lorsqu'une lame de couteau découpe l'oignon, elle déchire les cellules qui le composent. Ces cellules libèrent alors une substance appelée alinase, qui à son tour forme un acide, le sulfate d'alyle. Ce composé soufré, très volatile, arrive jusqu'à nos yeux et les agresse. Les yeux se mettent alors à nous piquer. Pour les protéger, notre corps libère des larmes qui vont s'étaler sur la cornée de chaque œil, comme pour le nettoyer. Seulement voilà, l'eau qui compose les larmes rend encore plus urticant le sulfate d'alyle. Du coup, plus on pleure, plus ça pique. Et comme plus ça pique, plus on pleure. Et on finit par devoir quitter la cuisine. Pour éviter de pleurer lorsqu'on épluche un oignon, il existe plusieurs techniques. L'éplucher sous l'eau froide, allumer la hotte aspirante, utiliser des oignons qui sortent du réfrigérateur, ou encore mettre un masque de plongée. Tant de techniques qui sont également approximatives. Et voilà, tu sais désormais pourquoi les oignons piquent les yeux lorsqu'on les coupe. À bientôt pour une prochaine question.
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0: Salut les Pitchouns, aujourd'hui on se retrouve dans l'actu ludique du jour. Aujourd'hui nous allons parler de la table d'activité d'éveil en bois Jungle. C'est une table d'activité d'éveil en bois, un univers d'aventure pour éveiller les sens de votre enfant. Cette table de jeu pour bébé aux couleurs vives de la savane regorge de surprises pour divertir et éveiller votre enfant. Avec ce jeu d'éveil, votre enfant dès 18 mois peut s'adonner à une multitude d'activités stimulantes telles que jeux de forme et d'articulation, apprendre à reconnaître les formes et les couleurs tout en développant la coordination main-œil. Le labyrinthe, suivre un parcours amusant pour stimuler la coordination et la résolution de problèmes. Vous avez également des puzzles 3D et plein d'autres choses. C'est idéal pour un enfant dès 18 mois. C'était l'actu ludique du jour et moi je vous dis à bientôt.
2: C'était

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2: Salut les Pitchouns, aujourd'hui on se retrouve pour une nouvelle Actu Ciné. Aujourd'hui je vais vous parler de ma famille de samouraïs. Nous sommes à Sao Paulo, dans les années 1980. Noboru doit alors préparer un exposé pour l'école sur ses origines japonaises qu'il a toujours cherché à gommer. Il doit alors se tourner vers son grand-père grincheux, Hideo, pour apprendre à connaître en profondeur sa famille et l'histoire de l'arrivée de ce dernier au Brésil en 1920, quand il était alors qu'un jeune homme. Ayant toujours voulu éviter d'évoquer son passé et son déracinement, poussé par son épouse, une adorable grand-mère, Hideo accepte alors à contre-cœur de raconter à Noboru son histoire et son installation en Amérique du Sud. Au fur et à mesure que ce dernier plonge dans le récit de l'exil de ses ancêtres, le jeune écolier se plaira à s'approprier cette culture de l'autre bout du monde et découvrira même l'existence d'un oncle inconnu. C'est sorti au cinéma le 16 septembre et maintenant je vous laisse avec la bande-annonce et moi je vous dis à bientôt.
3: Le devoir qu'on doit faire sur nos familles, c'est vraiment nul.
4: La grande et merveilleuse histoire de mes origines.
5: Moi, tout ce que je dois faire, c'est aller parler à mon grand-père.
4: Et moi, ce sera avec ma grand-mère.
3: Pour vous, c'est facile, mais vous connaissez pas mon grand-père.
6: Noboru a un devoir pour l'école dont il voudrait te parler, si tu veux bien.
3: On doit chacun raconter les histoires de nos familles.
7: Je viens du Japon. Nous avons eu 3 enfants. Et ensuite, tu es venu au monde. Et qu'est-ce que tu veux savoir de plus?
8: C'est notre seul petit-fils. Tu dois lui raconter l'histoire en entier.
7: À l'époque, le voyage était très long pour venir jusqu'au Brésil. Nous n'avions pas d'avion, que des bateaux. Il fallait presque 2 mois pour venir jusqu'ici.
3: Et toi, grand-mère, tu voulais pas rentrer à la maison? Pourtant, ça devait te manquer, le Japon.
8: Je sais que Jichan avait des vues sur moi.
7: J'ai dit qu'on arrêtait de couper la parole.
8: Oh, tu n'es vraiment qu'un vieux grincheux, toi.
3: Je veux vraiment en savoir plus sur ton histoire et sur le Japon.
8: Ça, c'est une très longue histoire.
4: Bonjour, monsieur.
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1: Salut les Pitchounes, aujourd'hui c'est l'agenda des sorties. Nous partons en forêt de Brocéliande. C'est en forêt de Pimpon, à l'ouest de Rennes, que se perpétue le mythe de la forêt de Brocéliande. Une forêt légendaire, imaginée par Chrétien de Troyes à la fin du XIIe siècle. Dans un roman arthurien, Le Chevalier au Lion, il invente cette forêt des merveilles en s'inspirant d'une forêt de Petite-Bretagne, connue pour ses légendes et autres récits merveilleux. Entre landes et étangs, ce lieu emblématique de la Bretagne se dévoile lors de belle randonnée en forêt accessible au plus grand nombre. La présence d'un guide conteur vous ouvrira les portes de l'univers enchanteur de Brocéliande avec ses personnages de légende, la fée Viviane, Merlin l'enchanteur, Morgane, le chevalier Lancelot et pour finir, Arthur. Ensuite, découvrez Aeroscopia en famille. Envie de vivre une aventure extraordinaire en famille? Direction le musée Aeroscopia à Blagnac, près de Toulouse. Vous pourrez y découvrir plus de 40 aéronefs et approcher de véritables avions de légende. Petits et grands pourront monter à bord du Concorde, de l'Airbus A300B ou encore du Super Guppy. Les enfants ne sont pas oubliés. Visite Comté, animations ludiques et activités leur permettent d'apprendre tout en s'amusant. Les guides proposent également de courtes visites passionnantes pour découvrir les secrets des avions. Le musée permet de mieux comprendre comment les avions volent et de découvrir l'histoire de l'aéronautique toulousaine. C'est une sortie à la fois amusante, impressionnante et enrichissante pour toute la famille. Alors, prêt à embarquer dans un voyage au cœur de l'histoire de l'aviation? Venez découvrir Aeroscopia et laissez-vous surprendre par les légendes du ciel. Et enfin, découvrez le château du Haut-Königsbourg. Envie de vivre une véritable aventure au cœur de l'histoire? Le château du Haut-Königsbourg est situé en Alsace, vous transporte plusieurs siècles en arrière. Perché sur une montagne, il offre une vue magnifique sur les paysages environnants. En famille, vous pourrez découvrir ses grandes murailles, ses tours, ses escaliers et ses salles impressionnantes. Les enfants pourront imaginer la vie des chevaliers et des seigneurs qui habitaient autrefois le château. Des visites et des activités spécialement adaptés aux familles permettent d'apprendre tout en s'amusant. Vous pourrez également découvrir le jardin médiéval et partir à la recherche de petits secrets du château. La visite est l'occasion de partager un moment amusant, culturel et dépaysant en famille. Petits et grands seront alors émerveillés par l'ambiance de cette incroyable forteresse. Alors, prêt à remonter le temps et vivre une aventure de chevalier au Haut-Königsbourg? C'était l'agenda des sorties et moi je vous dis à bientôt.
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1: Salut les Pitchouns et bienvenue dans cette nouvelle positive attitude. Aujourd'hui, nous allons parler du Brésil qui lance un fonds de 125 milliards de dollars pour sauvegarder les forêts tropicales. Le Brésil en effet a annoncé la mise en place d'un fonds de 125 milliards de dollars pour la protection de ses forêts tropicales. Il prévoit même une redevance pour chaque hectare. Un hectare, c'est environ 10 000 mètres carrés de forêts entretenues par les pays qui l'abandonneront. La présidence de Luiz Inácio Lula da Silva prévoit alors à cette occasion l'ouverture d'un fonds inédit de 125 milliards de dollars en vue de protéger les forêts tropicales aux quatre coins du globe. C'est même administré par la Banque mondiale. C'était la positive attitude du jour et moi je vous dis à bientôt.
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3: Salut nos Pitchounes, aujourd'hui on vous emmène dans le Finistère voir Roger, un fervent joueur à l'Euromillion.
4: Oh, salut les Pitchounes. Et comme chaque semaine depuis des dizaines d'années, je vais jouer à Euromillion. Peut-être bien que cette fois, enfin, je vais gagner.
3: Vous jouez toujours les mêmes chiffres, Roger ?
4: Absolument. Depuis que je suis marié, je joue la date d'anniversaire de ma Louisette chérie.
3: Ah, la date d'anniversaire de votre femme, j'imagine.
4: Oui, c'est ça. Voyons, allez, je vais cocher les cases. Mais où c'est que j'ai mis mes lunettes ? Je vois rien du tout. J'ai dû les oublier à la maison. Bon, c'est pas grave. Je vais me concentrer, ça devrait aller. Je remplis les cases, voilà, ça y est, bulletin validé.
3: Bravo Roger, peut-être que cette fois-ci, vous allez enfin gagner.
4: Ah ça, j'aimerais bien ma grande. Ben, j'ai trouvé mes lunettes, elles étaient dans ma poche. Je vais vérifier que j'ai coché le bon numéro. Mince alors, je me suis trompé. Comme je voyais rien, j'ai pas mis le bon chiffre. C'est pas la date d'anniversaire de Louisette. C'est la première fois que je me trompe en 30 ans.
3: Roger, je crois que vous avez gagné.
4: Quoi ? Comment ça ?
3: Les chiffres que vous avez cochés.
4: Le gros lot.
3: Vous avez bien fait d'oublier vos lunettes, vous avez remporté 200 000 euros.
4: 200 000 euros, aïe aïe aïe aïe aïe aïe.
3: Mais enfin Roger, vous avez pas l'air content.
4: C'est Louisette qui va m'en vouloir.

0: Paramour.
1: Ah bon, mais pourquoi?
0: Eh bien, parce que je me suis trompé dans sa date d'anniversaire.
1: Ah bah ça, Roger, vous connaissez le dicton. Heureux au jeu, malheureux en amour. À demain, nos pitchounes, pour une nouvelle actu du jour. Bizarre, drôle, insolite.
0: Mais 100% vrai, m'en veux pas, ma Louisette chérie. Je vais t'offrir une belle fête d'anniversaire pour me faire pardonner.
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3: Salut les Pitchouns, aujourd'hui on se retrouve pour une nouvelle Actu Ciné. Aujourd'hui je vais vous parler de Ma famille de samouraï. Nous sommes à Sao Paulo, dans les années 1980. Noboru doit alors préparer un exposé pour l'école sur ses origines japonaises qu'il a toujours cherché à gommer. Il doit alors se tourner vers son grand-père grincheux, Hideo, pour apprendre à connaître en profondeur sa famille et l'histoire de l'arrivée de ce dernier au Brésil en 1920, quand il était alors qu'un jeune homme. Ayant toujours voulu éviter d'évoquer son passé et son déracinement, poussé par son épouse, une adorable grand-mère, Hideo accepte alors à contre-cœur de raconter à Noboru son histoire et son installation en Amérique du Sud. Au fur et à mesure que ce dernier plonge dans le récit de l'exil de ses ancêtres, le jeune écolier se plaira à s'approprier cette culture de l'autre bout du monde et découvrira même l'existence d'un oncle inconnu. C'est sorti au cinéma le 16 septembre et maintenant je vous laisse avec la bande-annonce et moi je vous dis à bientôt.
4: Le devoir qu'on doit faire sur nos familles, c'est vraiment nul.
5: La grande et merveilleuse histoire de mes origines.
6: Moi, tout ce que je dois faire, c'est aller parler à mon grand-père.
5: Et moi, ce sera avec ma grand-mère.
4: Pour vous, c'est facile, mais vous connaissez pas mon grand-père.
7: Noboru a un devoir pour l'école dont il voudrait te parler, si tu veux bien.
4: On doit chacun raconter les histoires de nos familles.
8: Je viens du Japon. Nous avons eu 3 enfants. Et ensuite, tu es venu au monde. Et qu'est-ce que tu veux savoir de plus?
9: C'est notre seul petit-fils. Tu dois lui raconter l'histoire en entier.
8: À l'époque, le voyage était très long pour venir jusqu'au Brésil. Nous n'avions pas d'avion, que des bateaux. Il fallait presque 2 mois pour venir jusqu'ici.
4: Et toi, grand-mère, tu voulais pas rentrer à la maison? Pourtant, ça devait te manquer, le Japon.
9: Je sais que Ji-chan avait des vues sur moi.
8: J'ai dit qu'on arrêtait de couper la parole.
9: Oh, tu n'es vraiment qu'un vieux grincheux, toi.
4: Je veux vraiment en savoir plus sur ton histoire et sur le Japon.
9: Ça, c'est une très longue histoire.
5: Bonjour, monsieur.
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6: Bonjour, aujourd'hui intéressons-nous à un végétal particulier, l'oignon. L'oignon, l'échalote ou le poireau sont de nombreux végétaux qui nous irritent les yeux lorsque nous les coupons. Lorsqu'une lame de couteau découpe l'oignon, elle déchire les cellules qui le composent. Ces cellules libèrent alors une substance appelée alinase, qui à son tour forme un acide, le sulfate d'allyle. Ce composé soufré, très volatile, arrive jusqu'à nos yeux et les agresse. Les yeux se mettent alors à nous piquer. Pour les protéger, notre corps libère des larmes qui vont s'étaler sur la cornée de chaque œil, comme pour le nettoyer. Seulement voilà, l'eau qui compose les larmes rend encore plus urticant le sulfate d'allyle. Du coup, plus on pleure, plus ça pique. Et comme plus ça pique, plus on pleure. Et on finit par devoir quitter la cuisine. Pour éviter de pleurer lorsqu'on épluche un oignon, il existe plusieurs techniques. L'éplucher sous l'eau froide, allumer la hotte aspirante, utiliser des oignons qui sortent du réfrigérateur, ou encore mettre un masque de plongée. Tant de techniques qui sont également approximatives. Et voilà, tu sais désormais pourquoi les oignons piquent les yeux lorsqu'on les coupe. À bientôt pour une prochaine question.
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1: Salut les Pitchouns et bienvenue dans cette nouvelle Positive Attitude. Aujourd'hui, nous allons parler du Brésil qui lance un fonds de 125 milliards de dollars pour sauvegarder les forêts tropicales. Le Brésil en effet a annoncé la mise en place d'un fonds de 125 milliards de dollars pour la protection de ses forêts tropicales. Il prévoit même une redevance pour chaque hectare. Un hectare, c'est environ 10 000 mètres carrés de forêts entretenues par les pays qui l'abandonneront. La présidence de Luiz Inácio Lula da Silva prévoit alors à cette occasion l'ouverture d'un fonds inédit de 125 milliards de dollars en vue de protéger les forêts tropicales aux quatre coins du globe. C'est même administré par la Banque mondiale. C'était la Positive Attitude du jour et moi je vous dis à bientôt.
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3: Salut nos Pitchounes, aujourd'hui on vous emmène dans le Finistère voir Roger, un fervent joueur à l'Euromillion.
4: Oh, salut les Pitchounes. Et comme chaque semaine depuis des dizaines d'années, je vais jouer à l'Euromillion. Peut-être bien que cette fois, enfin, je vais gagner.
3: Vous jouez toujours les mêmes chiffres, Roger ?
4: Absolument. Depuis que je suis marié, je joue la date d'anniversaire de ma Louisette chérie.
3: Ah, la date d'anniversaire de votre femme, j'imagine.
4: Oui, c'est ça. Voyons, allez, je vais cocher les cases. Mais où c'est que j'ai mis mes lunettes ? Je vois rien du tout. J'ai dû les oublier à la maison. Bon, c'est pas grave. Je vais me concentrer, ça devrait aller. Je remplis les cases, voilà. Ça y est, bulletin validé.
3: Bravo Roger, peut-être que cette fois-ci, vous allez enfin gagner.
4: Ah, ça j'aimerais bien ma grande. Ben, j'ai trouvé mes lunettes. Elles étaient dans ma poche. Je vais vérifier que j'ai coché le bon numéro. Mince alors, je me suis trompé. Comme je voyais rien, j'ai pas mis le bon chiffre. C'est pas la date d'anniversaire de Louisette. C'est la première fois que je me trompe en 30 ans.
3: Roger, je crois que vous avez gagné.
4: Quoi ? Comment ça ?
3: Les chiffres que vous avez cochés.
4: Le gros lot.
3: Vous avez bien fait d'oublier vos lunettes, vous avez remporté 200 000 euros.
4: 200 000 euros ? Aïe, aïe, aïe, aïe, aïe, aïe.
3: Mais enfin, Roger, vous avez pas l'air content.
4: C'est Louisette qui va m'en vouloir à mort.
3: Ah bon, mais pourquoi ?
4: Eh bien, parce que je me suis trompé dans sa date d'anniversaire.
3: Ah bah ça, Roger, vous connaissez le dicton. Heureux au jeu, malheureux en amour. À demain, nos pitchounes, pour une nouvelle actu du jour. Bizarre, drôle, insolite.
4: Mais 100% vrai, m'en veux pas, ma Louisette chérie. Je vais t'offrir une belle fête d'anniversaire pour me faire pardonner.
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0: joyeux non-anniversaire à moi.
1: À qui?
0: À moi.
1: À vous.
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1: À moi?
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0: Vous n'avez qu'un anniversaire. Oh, par an.
1: Un anniversaire seulement par an.
0: Oh, mais il y a 364 non-anniversaires.
1: Aujourd'hui, nous fêtons un de cela.
2: Alors, c'est aussi mon non-anniversaire aujourd'hui.
1: Bien sûr.
0: Oh, que le monde est petit, Dieu du ciel.
1: Alors, dans ce cas... Joyeux non-anniversaire.
2: À moi.
0: À vous.
1: Un joyeux non-anniversaire.
2: À moi.
1: À vous.
0: Soufflez très fort sur la bougie et le vœu s'accomplit.

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3: Salut nos Pitchounes, aujourd'hui on vous emmène dans le Finistère voir Roger, un fervent joueur à l'Euromillion.
4: Oh, salut les Pitchounes. Et comme chaque semaine depuis des dizaines d'années, je vais jouer à Euromillion. Peut-être bien que cette fois, enfin, je vais gagner.
3: Vous jouez toujours les mêmes chiffres, Roger ?
4: Absolument. Depuis que je suis marié, je joue la date d'anniversaire de ma Louisette chérie.
3: Ah, la date d'anniversaire de votre femme, j'imagine.
4: Oui, c'est ça. Voyons, allez, je vais cocher les cases. Mais où c'est que j'ai mis mes lunettes ? Je vois rien du tout. J'ai dû les oublier à la maison. Bon, c'est pas grave. Je vais me concentrer, ça devrait aller. Je remplis les cases, voilà. Ça y est, bulletin validé.
3: Bravo Roger, peut-être que cette fois-ci, vous allez enfin gagner.
4: Ah, ça j'aimerais bien ma grande. Ben, j'ai trouvé mes lunettes. Elles étaient dans ma poche. Je vais vérifier que j'ai coché le bon numéro. Mince alors, je me suis trompé. Comme je voyais rien, j'ai pas mis le bon chiffre. C'est pas la date d'anniversaire de Louisette. C'est la première fois que je me trompe en 30 ans.
3: Roger, je crois que vous avez gagné.
4: Quoi ? Comment ça ?
3: Les chiffres que vous avez cochés.
4: Le gros lot.
3: Vous avez bien fait d'oublier vos lunettes, vous avez remporté 200 000 euros.
4: 200 000 euros, aïe aïe aïe aïe aïe aïe.
3: Mais enfin Roger, vous avez pas l'air content.
4: C'est Louisette qui va m'en vouloir à mort.
3: Ah bon, mais pourquoi ?
4: Eh bien parce que je me suis trompé dans sa date d'anniversaire.
3: Ah bah ça Roger, vous connaissez le dicton. Heureux au jeu, malheureux en amour. À demain nos pitchounes pour une nouvelle actu du jour. Bizarre, drôle, insolite.
4: Mais 100% vrai, m'en veux pas ma Louisette chérie. Je vais t'offrir une belle fête d'anniversaire pour me faire pardonner.
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était une fois trois petits cochons qui s'appelaient Fripon, Trognon et Bougon. Un beau jour, ils durent quitter leur maman pour aller vivre leur propre existence de petits cochons. Ils prirent la route ensemble et le cœur léger se mirent à siffler une mélodie joyeuse. Après avoir gambadé par monts et par veaux une bonne partie de la journée, ils décidèrent de construire une maison pour s'y reposer. Mais ils ne tombèrent pas du tout d'accord entre eux sur le style, la grandeur et le matériel avec lequel ils devraient la bâtir. Pour éviter une dispute inutile, chacun décida de se séparer et de construire sa propre maison. On verrait bien laquelle des trois serait la plus belle, la plus confortable, la plus spacieuse. Mais tous ces conciliabules de petits cochons avaient attiré sur les lieux la présence discrète d'un grand méchant loup qui se montra très intéressé par l'aspect rose et dodu de nos trois amis. Il se disait, en se léchant les babines, que trois merveilleux repas se préparaient pour lui et qu'il n'aurait pas à faire beaucoup d'efforts pour se saisir des trois petits cochons l'un après l'autre.

loup se mit d'abord à suivre Fripon. Le joyeux petit cochon arriva devant une énorme botte de paille qui brillait au soleil. « Oh, quelle belle matière pour construire ma maison! On dirait de l'or !» Et aussitôt Fripon, plein d'énergie et aussi d'innocence, se mit à tresser des panneaux de paille, à les rassembler, à les monter sans difficulté, tant ils étaient légers. Puis, le toit terminé, il rentra dans sa demeure très fier de lui et du travail accompli. Il s'étendit sur un divan de foin, se disant que cette maison était sûrement bien plus jolie et en plus bien plus facile à construire que celle de ses deux frères. À ce moment-là, quelqu'un frappa à la porte. C'était le loup. « Qui est là ? C'est un marchand de bonbons. Veux-tu m'ouvrir, gentil petit cochon ?» Mais Fripon, retenant les conseils de sa maman, ne voulut rien savoir. « Je n'ouvre pas aux étrangers !» Alors, le loup, fou de rage, se mit à souffler de toutes ses forces en direction de la frêle habitation. On aurait dit qu'une mini-tempête s'était levée. Tout tremblait à l'intérieur comme à l'extérieur. Et Fripon, voyant les cloisons, puis la toiture s'envoler en mille morceaux, se mit à hurler de peur. Réunissant ce qui lui restait de courage, il prit ses jambes à son cou et fila au nez et à la barbe du loup. Celui-ci, tout essoufflé par tant d'efforts, ne put le rattraper et il vit avec désespoir son premier festin disparaître à l'horizon. De son côté, un peu plus loin dans la campagne, Trognon avait lui aussi construit sa propre maison. Il s'était installé au bord d'un étang où poussaient de très nombreux roseaux. Aussi, rien de plus naturel que de s'en servir pour dresser des murs, une jolie porte et un toit pointu. Il trouva sa demeure un peu molle et humide, mais comme les roseaux fraîchement coupés sentaient bon, Trognon fut très satisfait du résultat obtenu, se disant que ses deux frères n'avaient sûrement pas fait mieux que lui et aussi facilement. Mais voilà que le loup affamé arrive dans les parages. Il repère le petit cochon au moment où celui-ci referme la porte. Le loup s'approche en silence. Il réessaye la ruse du marchand de bonbons, mais cette fois encore, le petit cochon, respectant les conseils de sa maman, n'ouvre pas à l'étranger. Alors, de nouveau, le loup, très en colère, se met à gonfler le torse et souffler tant qu'il peut, afin de mettre à terre et détruire le refuge en roseaux du pauvre Trognon. Patatrac, la maison s'écroule. Cette fois encore, le petit cochon, terrorisé par tant de méchanceté, se met à courir droit devant lui sans se retourner. Et cette fois encore, le loup, épuisé par tant d'efforts, ne peut le saisir ni le poursuivre, incapable de faire plus de 100 mètres au sprint. Le dernier des trois petits cochons, Bougon, était, lui, installé confortablement dans sa propre maison à quelques kilomètres de là. Lui pouvait être fier de son travail. Sa maison était en briques carrées et bien dures. Les murs étaient droits et solides, le toit couvert de tuiles bien jointes, la porte en chêne massif et la cheminée de pierre cimentée donnaient un aspect sécurisant et inattaquable à l'endroit. C'est sûr que cela avait nécessité beaucoup d'efforts et de temps. D'ailleurs, il venait à peine de terminer de poser la serrure en fer quand il vit arriver ses deux frères complètement épuisés et tremblant de peur. Il fut mis au courant qu'un loup cherchait à les manger et pour cela avait détruit leur maison. Malgré son caractère, Bougon, d'où son prénom, le troisième et dernier petit cochon, fit entrer ses frères et ils firent cuire une bonne soupe de carottes dans la cheminée afin de se remettre de leurs émotions. Le loup arriva sur les lieux, refit inutilement le coup du marchand de bonbons et se mit à souffler de toutes ses forces contre les murs de la maison. Rien ne bougea, même pas d'un centimètre. Pierre, briques et tuiles résistèrent pendant des heures aux inutiles efforts de l'animal sanguinaire. Ivre de faim et de rage, celui-ci grimpa sur le toit et aperçut l'ouverture de la cheminée.
Dans un dernier sursaut d'orgueil et de bêtise, il s'y engouffra, pensant à ses trois petits cochons dodus et se laissa tomber à l'intérieur de la maison. Nos trois amis furent bien surpris de voir ce fantôme tomber du ciel. Mais ce fut encore une fois le loup qui fut le dindon de la farce. Les flammes du foyer et la marmite de soupe brûlante le stoppèrent net dans son élan. Hurlant de douleur, sa toison de poils rougeoyante, le museau fumant, les pattes grésillant de braise et de cendre, il se précipita vers la porte que venait d'ouvrir Bougon et fila comme un diable sans demander son reste. On ne le revit plus jamais dans la région. Alors, avec des cris de joie, nos trois petits cochons décidèrent de ne plus jamais se quitter, d'habiter désormais ensemble la belle maison de briques et aussi d'unir pour toujours leurs forces et leur courage.

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1: Ce matin, c'est la rentrée. Pauline s'est réveillée la première. Elle se lève, elle va secouer sa maman qui dort encore. Elle lui dit « Réveille-toi maman, allons, c'est l'heure. On va être en retard à l'école. » Mais sa maman s'enfonce le visage dans son oreiller et elle répond « Non, non, non, je ne veux pas. Pas déjà, il est trop tôt et puis j'ai encore envie de me promener avec toi, d'aller nager et de jouer avec ton papa. Non, non, non, je ne veux pas aller à l'école. » Pauline dit doucement « Voyons, maman, sois raisonnable. Allez, lève-toi. Tu es grande tout de même. Tu sais très bien que l'été ne peut pas durer toujours. Et après l'été, qu'est-ce que c'est? C'est l'automne. Et à l'automne, qu'est-ce qu'il y a? La rentrée. Voilà, c'est tout. C'est comme ça. » Alors la maman se lève en ronchonnant. Elle laisse au placard son short rouge, son maillot de bain vert, ses sandales blanches et son sac de plage en plastique. Elle enfile sa jupe grise. Elle s'énerve un peu parce qu'elle n'arrive pas à l'agrafer. « S'il te plaît, aide-moi, Pauline. Cherche mon sac et mes clés. » Elle enfile son imper et ses bottes. Et elle prend son sac que Pauline lui a retrouvé. Elle dit d'un air boudeur « Je suis prête. » Et les voilà partis. En chemin, Pauline essaye de distraire sa maman. « Regarde comme l'automne est joli. Les feuilles sont déjà dorées et l'air est si doux encore. » « Tu sais, maman, la journée va passer très vite. » Tu vas courir au bureau lire ton courrier, taper deux ou trois petits trucs à la machine, téléphoner à mamie et à tes amis pour leur raconter la rentrée, et il sera déjà midi. Et maman boude et ralentit le pas. Pauline se dit, elle le fait exprès pour m'énerver. Allons, marche un peu plus vite, maman, tu vas nous mettre en retard. Devant la grille de l'école, il y a plein d'autres mamans qui boudent devant l'entrée. Leurs petites filles et leurs petits garçons font semblant de ne pas s'en apercevoir. Ils retrouvent tous leurs copains. « Oh Pauline, t'es allée à la mer? Est-ce que t'es bronzée? Moi j'étais à la campagne. Il y avait des cochons, des mouches et des myrtilles dans les bois. Je te raconterai. Dans quelle classe t'es cette année? Oh regardez, Mimi s'est fait couper les cheveux. Ça lui va drôlement bien. » Les mamans parlent aussi beaucoup entre elles, mais sans beaucoup d'entrain. « Mon fils a pris 5 cm. Le mien, 2 kilos. Ma fille a attrapé des papillons. La mienne, la rougeole. » Enfin, la cloche sonne. Les enfants se précipitent dans les bras de leur maman. Pauline dit « À tout à l'heure, maman. Bon courage. File prendre ton autobus maintenant. Il est grand temps. » Antoine dit « Travaille bien, maman. À ce soir. N'aie pas peur. Il ne m'arrivera rien pendant ton absence. » Nina dit « Prends tes vitamines, maman, si tu te sens un peu mollasson. Et ne perds pas tes clés comme l'an dernier. » Bref, les enfants font leur dernière recommandation. Quelques mamans ont la larme à l'œil, elles reniflent parce qu'elles ont oublié leur mouchoir à la maison. Certaines ne veulent pas quitter les bras de leurs enfants, d'autres restent accrochées des deux mains à la grille de l'école. Les mamans réclament « Encore un bisou, encore un bisou !» Et comme c'est le jour de la rentrée et que leurs enfants sont très patients, ils leur donnent encore un bisou sur la joue. Enfin, Pauline prend un air sévère. « Allez maman, ça suffit maintenant. Moi j'ai du travail, à tout à l'heure. » Et les mamans, agrippées à leur sac à main ou à leur caddie, font un dernier signe d'adieu et elles repartent bien courageusement vers leur bureau, le marché ou la maison. Quand les mamans sont parties, les petites filles et les petits garçons sont bien soulagés. Ouf ! Ma maman, à moi, n'a pas trop fait d'histoire, mais elle a été dure à faire lever ce matin. Nina soupire. Ma maman, à moi, a d'abord oublié son sac, puis ses clés, et pour finir, elle est partie sans son porte-monnaie. C'est fou ce qu'elle était en l'air. Antoine dit, vous savez, il faut bien leur laisser le temps de s'habituer. C'est dur pour les mamans, la rentrée. Dans la cour de récréation, le soleil joue dans les feuilles du marronnier et les enfants peuvent enfin s'amuser.

0: La couronne perdue. Ce matin, Annabelle se réveille de bien bonne humeur. Il fait beau et surtout, c'est son anniversaire. Elle s'habille, met sa plus belle robe, de jolis escarpins, des nœuds dans les cheveux. Elle est prête. Il ne lui manque plus que sa couronne. Mais où est-elle? Elle n'est pas sur son coussin. Oh là là, la couronne d'Annabelle a disparu. La princesse essaye de rester calme. Où l'ai-je posée hier soir en me couchant? Elle en est certaine, elle l'a déposée ici, près de son lit à baldaquin. Annabelle se penche et regarde sous son lit. Si sa couronne avait glissé? Mais point de couronne sous le lit. Peut-être sous l'armoire? Non, impossible. Sous sa coiffeuse? Non plus. Elle met toute sa chambre sans dessus-dessous. Pas de couronne. Elle doit la retrouver au plus vite. Elle doit absolument la porter pour son goûter d'anniversaire. Alors elle fouille tout le château, pièce par pièce. L'immense bureau est rempli de livres et de papiers. La salle de bain est pleine de bouteilles de parfums et de bijoux en tout genre. La cuisine est remplie d'ustensiles et d'ingrédients. Malheureusement, pas de trace de sa jolie couronne. Elle a cherché partout. Annabelle doit avouer, elle a perdu sa couronne. Elle descend toute honteuse dans la grande salle à manger. Tout le monde l'attend, le roi, la reine, toute la famille, ses amis. Et elle, elle est sans sa couronne. Le roi l'embrasse tendrement.
1: « Bon anniversaire, ma princesse. Mais où est ta couronne ? » demande-t-il en souriant.
0: Annabelle ne trouve pas les mots et éclate en sanglots. « Elle a disparu !» finit-elle par dire.
2: « Mais non, ne pleure pas, dit la reine. Nous avons une surprise pour toi. »
0: Sa couronne, comme elle est belle, elle brille de mille feux. Elle a de magnifiques pierres précieuses. Annabelle n'en a jamais vu d'aussi belle.
2: Maintenant que tu es grande, il te fallait une couronne digne de ce nom.
0: Cette nuit, nous avons pris ta couronne pour la confier au bijoutier. Est-ce que le résultat te plaît?
2: Annabelle est ravie. Elle sèche vite ses larmes. Et maintenant qu'elle a sa couronne sur la tête, elle va pouvoir profiter de ses amis et de son anniversaire.

la limace vient en rampant. 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
2: Au temps d'autrefois, quand les voitures étaient tirées par des chevaux, Dicky vivait dans une grande ville toujours enfumée par le brouillard. Il n'avait plus de parents et pour gagner sa vie, il se promenait dans les rues avec une boîte attachée à son cou. Dans la boîte, il y avait des cirages de toutes les couleurs, des chiffons et des brosses à reluire. Et Dicky criait
3: « Voici le petit cireur, mesdames, messieurs, faites briller vos souliers !» Faites briller vos souliers.
2: Ce soir-là, c'était la veille de Noël. Dans la rue, les gens passaient en riant et ils faisaient leur dernière course. Des boîtes de cadeaux, de jouets et de chocolat s'entassaient si haut dans leurs bras qu'on ne voyait plus leur figure. Parfois, une fenêtre s'ouvrait et une voix criait « Monte au troisième, petit cireur, on a du travail pour toi !» Dicky était bien content alors car dehors, le vent soufflait glacé et les maisons étaient bien chaudes. Mais tout de même, devant ses beaux souliers alignés, tout prêts à recevoir des cadeaux, Dicky ne pouvait pas toujours empêcher une larme de sortir de ses yeux parce que dans ses souliers à lui, il n'y avait jamais rien d'autre que les bouts de carton qu'il mettait lui-même pour boucher les trous. Alors ce soir-là, pour se consoler, il décide pour une fois de s'offrir des cadeaux. Il achète un bonnet de laine et un grand mouchoir blanc. Quittant les beaux quartiers éclairés, il s'avance dans les rues étroites et sombres, et bientôt, son pied heurte quelque chose. C'est un pauvre pigeon violet, à moitié mort de froid. Dicky le ramasse, il souffle dessus pour le réchauffer, et il dit « C'est le méchant vent qui a dû faire tomber ton nid, pauvre petit. Je vais t'envelopper dans mon bonnet de laine, et demain tu seras tout réchauffé. » Puis il pose le pigeon dans le bonnet près d'un réverbère encore allumé et il poursuit son chemin. Il a à peine fait trois pas qu'il entend des gémissements. C'est un petit chien jaune avec du sang sur le cou. Dicky se penche aussitôt vers lui. « Tu as dû te faire mordre par un vilain gros chien. Je vais te soigner et demain tu seras tout guéri. » Dicky déchire le mouchoir blanc. Il noue les deux morceaux. Il fait une bande autour du cou du chien et il rentre chez lui. La maison qu'il habite est étroite et pas très haute. Il y a seulement deux étages où on voit de la lumière et sous le toit, il y a sa petite chambre. Il se laisse tomber sur son lit. Il enlève la boîte attachée à son cou depuis le matin. Il ôte ses souliers mouillés. Et il est si fatigué tout d'un coup qu'il se met à pleurer.
3: Ah, je suis vraiment trop bête. Après tout, quelqu'un d'autre que moi pouvait s'occuper du pigeon et du chien. Et même le pigeon pouvait voler pour se réchauffer et le chien pouvait se lécher pour se guérir. Maintenant, j'ai plus rien à mettre dans mes souliers. Ils seront vides encore une fois. Ah, je veux pas voir ça. Et d'ailleurs, ils sont si troués que ce sont même plus des souliers.
2: Alors, Dicky prend ses souliers, il ouvre la fenêtre et il les lance aussi loin qu'il peut. Puis il se jette sur son lit et il se met à pleurer encore plus fort. Or, justement à ce moment-là, le pigeon qui était bien réchauffé cherchait Dicky pour lui rendre son bonnet. Quand il l'entend pleurer, le pigeon se dit
4: « Il y a peut-être mieux à faire que de lui rendre seulement son bonnet. J'ai vu à l'étage en dessous une dame qui brodait à sa fenêtre. Je vais lui demander son aide. »
2: Il frappe à la fenêtre et la dame, très étonnée de voir un pigeon avec un bonnet, lui ouvre aussitôt. Le pigeon pose le bonnet sur les genoux de la dame, il va prendre sur une table une pelote de laine rouge et il la pose sur le bonnet. La dame se met à rire et elle commence à broder le bonnet. Pendant ce temps, le chien jaune qui cherchait Dicky pour lui rendre son mouchoir trouve les souliers tombés sur le trottoir. Et en les voyant si troués, il se dit
4: « Il y a peut-être mieux à faire que de lui rendre son mouchoir déchiré. J'ai vu un cordonnier au rez-de-chaussée. Je vais lui demander son aide. »
2: En voyant les souliers, le cordonnier s'écrie
0: Mais ce sont les souliers du petit cireur. Il y a bien longtemps que j'aurais dû les réparer. »
2: Et il se met aussitôt au travail, coupant une semelle épaisse, dans du cuir neuf, et clouant des fers à chaque bout. Quand il a fini, il monte l'escalier suivi du chien. En entendant du bruit, la brodeuse ouvre sa porte. Elle demande au cordonnier.
4: « Où allez-vous ?»«
0: Je monte ses souliers au petit cireur. »
4: « Ma foi, le bonnet est peut-être à lui. Je monte avec vous. »
2: Et elle s'engage derrière le chien, suivi du pigeon. La porte du petit cireur n'est pas fermée. Et il trouve Dicky endormi sur son lit.
0: « Oh, comme il fait froid ici. Je vais chercher des bûches chez moi et allumer un bon feu. »
4: « Comme c'est triste ici. Je vais chercher une belle nappe chez moi et monter le gros gâteau que j'ai fait.
0: « Comme c'est sale par terre !»
2: se dit le chien qui se met à balayer le sol avec sa queue.
4: « Qu'est-ce qu'il y a comme poussière ici ?»
2: se dit le pigeon en la chassant à coups d'aile. Quand le feu flambe, que le couvert est mis et que la chambre est bien propre, le pigeon roucoule, le chien aboie et Dicky se réveille. Alors la brodeuse et le cordonnier s'écrient
0: « Joyeux Noël, Dicky !»
4: « Oui, joyeux Noël !»
2: Depuis ce jour, ils ne se sont plus jamais quittés. La brodeuse et le cordonnier sont comme des parents et Dicky est comme leur petit enfant. Et quand il rentre de son travail le soir, la boîte de cirage attachée à son cou avec le pigeon sur son épaule et suivi du chien jaune, il crie gaiement
5: « Voilà le petit cireur qui rentre dîner, papa, maman, faites briller vos souliers !»
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2: Salut les Pitchouns, aujourd'hui on se retrouve dans l'actu ludique du jour. Aujourd'hui nous allons parler de la table d'activité d'éveil en bois Jungle. C'est une table d'activité d'éveil en bois, un univers d'aventure pour éveiller les sens de votre enfant. Cette table de jeu pour bébé aux couleurs vives de la savane regorge de surprises pour divertir et éveiller votre enfant. Avec ce jeu d'éveil, votre enfant dès 18 mois peut s'adonner à une multitude d'activités stimulantes telles que jeux de forme et d'articulation, apprendre à reconnaître les formes et les couleurs tout en développant la coordination main-œil. Le labyrinthe, suivre un parcours amusant pour stimuler la coordination et la résolution de problèmes. Vous avez également des puzzles 3D et plein d'autres choses. C'est idéal pour un enfant dès 18 mois. C'était l'actu ludique du jour et moi je vous dis à bientôt.

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1: Salut les Pitchounes, aujourd'hui c'est l'agenda des sorties. Nous partons en forêt de Brocéliande. C'est en forêt de Pimpon, à l'ouest de Rennes, que se perpétue le mythe de la forêt de Brocéliande. Une forêt légendaire, imaginée par Chrétien de Troyes à la fin du XIIe siècle. Dans un roman arthurien, Le Chevalier au Lion, il invente cette forêt des merveilles en s'inspirant d'une forêt de Petite-Bretagne, connue pour ses légendes et autres récits merveilleux. Entre landes et étangs, ce lieu emblématique de la Bretagne se dévoile lors de belle randonnée en forêt accessible au plus grand nombre. La présence d'un guide conteur vous ouvrira les portes de l'univers enchanteur de Brocéliande avec ses personnages de légende, la fée Viviane, Merlin l'enchanteur, Morgane, le chevalier Lancelot et pour finir Arthur. Ensuite, découvrez Aeroscopia en famille. Envie de vivre une aventure extraordinaire en famille? Direction le musée Aeroscopia à Blagnac, près de Toulouse. Vous pourrez y découvrir plus de 40 aéronefs et approcher de véritables avions de légende. Petits et grands pourront monter à bord du Concorde, de l'Airbus A300B ou encore du Super Guppy. Les enfants ne sont pas oubliés. Visite comptée, animations ludiques et activités leur permettent d'apprendre tout en s'amusant. Les guides proposent également de courtes visites passionnantes pour découvrir les secrets des avions. Le musée permet de mieux comprendre comment les avions volent et de découvrir l'histoire de l'aéronautique toulousaine. C'est une sortie à la fois amusante, impressionnante et enrichissante pour toute la famille. Alors, prêt à embarquer dans un voyage au cœur de l'histoire de l'aviation? Venez découvrir Aeroscopia et laissez-vous surprendre par les légendes du ciel. Et enfin, découvrez le château du Haut-Königsbourg. Envie de vivre une véritable aventure au cœur de l'histoire? Le château du Haut-Königsbourg est situé en Alsace, vous transporte plusieurs siècles en arrière. Perché sur une montagne, il offre une vue magnifique sur les paysages environnants. En famille, vous pourrez découvrir ses grandes murailles, ses tours, ses escaliers et ses salles impressionnantes. Les enfants pourront imaginer la vie des chevaliers et des seigneurs qui habitaient autrefois le château. Des visites et des activités spécialement adaptés aux familles permettent d'apprendre tout en s'amusant. Vous pourrez également découvrir le jardin médiéval et partir à la recherche de petits secrets du château. La visite est l'occasion de partager un moment amusant, culturel et dépaysant en famille. Petits et grands seront alors émerveillés par l'ambiance de cette incroyable forteresse. Alors, prêt à remonter le temps et vivre une aventure de chevalier au Haut-Königsbourg? C'était l'agenda des sorties et moi je vous dis à bientôt.
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0: Je vais me concentrer, ça devrait aller. Je remplis les cases, voilà. Ça y est, bulletin validé.
1: Bravo Roger, peut-être que cette fois-ci, vous allez enfin gagner.
0: Ah, ça j'aimerais bien ma grande. Ben, j'ai trouvé mes lunettes. Elles étaient dans ma poche. Je vais vérifier que j'ai coché le bon numéro. Mince alors, je me suis trompé. Comme je voyais rien, j'ai pas mis le bon chiffre. C'est pas la date d'anniversaire de Louisette. C'est la première fois que je me trompe en 30 ans.
1: Roger, je crois que vous avez gagné.
0: Quoi? Comment ça?
1: Les chiffres que vous avez cochés.
0: Le gros lot.
1: Vous avez bien fait d'oublier vos lunettes, vous avez remporté 200 000 euros.
0: 200 000 euros, aïe aïe aïe aïe aïe aïe.
1: Mais enfin Roger, vous avez pas l'air content.
0: C'est Louisette qui va m'en vouloir à mort.
1: Ah bon, mais pourquoi?
0: Eh bien parce que je me suis trompé dans sa date d'anniversaire.
1: Ah bah ça Roger, vous connaissez le dicton. Heureux au jeu, malheureux en amour. À demain nos pitchounes pour une nouvelle actu du jour. Bizarre, drôle, insolite.
0: Mais 100% vrai, m'en veux pas ma Louisette chérie. Je vais t'offrir une belle fête d'anniversaire pour me faire pardonner.
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5: Bonjour, aujourd'hui, intéressons-nous à un végétal particulier, l'oignon. L'oignon, l'échalote, le poireau sont de nombreux végétaux qui nous irritent les yeux lorsque nous les coupons. Lorsqu'une lame de couteau découpe l'oignon, elle déchire les cellules qui le composent. Ces cellules libèrent alors une substance appelée alinase, qui à son tour forme un acide, le sulfate d'alyle. Ce composé soufré, très volatile, arrive jusqu'à nos yeux et les agresse. Les yeux se mettent alors à nous piquer. Pour les protéger, notre corps libère des larmes qui vont s'étaler sur la cornée de chaque œil, comme pour le nettoyer. Seulement voilà, l'eau qui compose les larmes rend encore plus urticant le sulfate d'alyle. Du coup, plus on pleure, plus ça pique. Et comme plus ça pique, plus on pleure. Et on finit par devoir quitter la cuisine. Pour éviter de pleurer lorsqu'on épluche un oignon, il existe plusieurs techniques. L'éplucher sous l'eau froide, allumer la hotte aspirante, utiliser des oignons qui sortent du réfrigérateur, ou encore mettre un masque de plongée. Tant de techniques qui sont également approximatives. Et voilà, tu sais désormais pourquoi les oignons piquent les yeux lorsqu'on les coupe. À bientôt pour une prochaine question.
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2: Bonjour chers cohabitants de la planète Terre. Vous êtes encore un peu en forme? L'un de nos cohabitants de notre planète, c'est le pingouin. Donc, nous allons entrer dans une petite danse. Et ça s'appelle la danse des pingouins.

0: Guillaume ? Guillaume ?
1: Oui ?
0: Est-ce que tu pourrais me raconter une histoire ?
1: D'accord, mais pas n'importe quelle histoire. Je vais te raconter les animaux.
2: Bonjour. Écoute, ferme les yeux. Nous allons nous intéresser au makikata.
0: C'est quoi un makikata ?
1: Le makikata est une espèce de lémurien au pelage gris et blanc avec une queue annelée.

0: le makekata peut se retrouver dans certaines régions de Madagascar à manger des plantes toxiques. Mais rassure-toi, il a trouvé une parade à la toxine. Il va lécher des rochers dont les minéraux vont le débarrasser de celle-ci. Et hop, le tour est joué.
1: Est-ce que c'est un singe ?
0: C'est en effet une question piège. En fait, pas du tout, même si on peut s'y méprendre. Le lémurien est comme un cousin du singe. Il a 5 doigts qui lui permettent d'attraper des choses comme les singes, mais on va trouver des différences au niveau du visage. Il a un museau avec un nez mouillé, alors que les singes ont la face aplatie avec un nez sec comme toi et comme moi. Ensuite, il voit très bien de jour comme de nuit. Est-ce que tu peux voir la nuit ? Non ? Alors c'est une différence. Dernière chose, arrives-tu à faire bouger tes oreilles ? Non ? Eh bien oui, oui. Et elles sont sur le haut du crâne.
1: Leurs cris ressemblent à des bruits de fantômes.
0: Et c'est une bonne remarque. Les makekata font partie de la famille des lémuriens que l'on appelle également lémures. Leur nom dérive des lémures qui sont des fantômes ou des esprits de la mythologie romaine. Et ce, justement parce que leurs cris, leurs vocalises, rappelaient les bruits attribués aux fantômes. Que leurs yeux réfléchissaient la lumière et que leurs habitudes nocturnes effrayaient les humains qui vivaient plutôt le jour.
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1: Salut les Pitchounes, aujourd'hui c'est l'agenda des sorties. Nous partons en forêt de Brocéliande. C'est en forêt de Pimpon, à l'ouest de Rennes, que se perpétue le mythe de la forêt de Brocéliande. Une forêt légendaire, imaginée par Chrétien de Troyes à la fin du XIIe siècle. Dans un roman arthurien, Le Chevalier au Lion, il invente cette forêt des merveilles en s'inspirant d'une forêt de Petite-Bretagne, connue pour ses légendes et autres récits merveilleux. Entre landes et étangs, ce lieu emblématique de la Bretagne se dévoile lors de belle randonnée en forêt accessible au plus grand nombre. La présence d'un guide conteur vous ouvrira les portes de l'univers enchanteur de Brocéliande avec ses personnages de légende, la fée Viviane, Merlin l'enchanteur, Morgane, le chevalier Lancelot et pour finir Arthur. Ensuite, découvrez Aeroscopia en famille. Envie de vivre une aventure extraordinaire en famille? Direction le musée Aeroscopia à Blagnac, près de Toulouse. Vous pourrez y découvrir plus de 40 aéronefs et approcher de véritables avions de légende. Petits et grands pourront monter à bord du Concorde, de l'Airbus A300B ou encore du Super Guppy. Les enfants ne sont pas oubliés. Visite comptée, animations ludiques et activités leur permettent d'apprendre tout en s'amusant. Les guides proposent également de courtes visites passionnantes pour découvrir les secrets des avions. Le musée permet de mieux comprendre comment les avions volent et de découvrir l'histoire de l'aéronautique toulousaine. C'est une sortie à la fois amusante, impressionnante et enrichissante pour toute la famille. Alors, prêt à embarquer dans un voyage au cœur de l'histoire de l'aviation? Venez découvrir Aeroscopia et laissez-vous surprendre par les légendes du ciel. Et enfin, découvrez le château du Haut-Königsbourg. Envie de vivre une véritable aventure au cœur de l'histoire? Le château du Haut-Königsbourg est situé en Alsace, vous transporte plusieurs siècles en arrière. Perché sur une montagne, il offre une vue magnifique sur les paysages environnants. En famille, vous pourrez découvrir ses grandes murailles, ses tours, ses escaliers et ses salles impressionnantes. Les enfants pourront imaginer la vie des chevaliers et des seigneurs qui habitaient autrefois le château. Des visites et des activités spécialement adaptés aux familles permettent d'apprendre tout en s'amusant. Vous pourrez également découvrir le jardin médiéval et partir à la recherche de petits secrets du château. La visite est l'occasion de partager un moment amusant, culturel et dépaysant en famille. Petits et grands seront alors émerveillés par l'ambiance de cette incroyable forteresse. Alors, prêt à remonter le temps et vivre une aventure de chevalier au Haut-Königsbourg? C'était l'agenda des sorties et moi je vous dis à bientôt.
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3: Salut nos Pitchounes, aujourd'hui on vous emmène dans le Finistère voir Roger, un fervent joueur à l'Euromillion.
4: Oh, salut les Pitchounes. Et comme chaque semaine depuis des dizaines d'années, je vais jouer à Euromillion. Peut-être bien que cette fois, enfin, je vais gagner.
3: Vous jouez toujours les mêmes chiffres, Roger ?
4: Absolument. Depuis que je suis marié, je joue la date d'anniversaire de ma Louisette chérie.
3: Ah, la date d'anniversaire de votre femme, j'imagine.
4: Oui, c'est ça. Voyons, allez, je vais cocher les cases. Mais où c'est que j'ai mis mes lunettes ? Je vois rien du tout. J'ai dû les oublier à la maison. Bon, c'est pas grave. Je vais me concentrer, ça devrait aller. Je remplis les cases, voilà, ça y est, bulletin validé.
3: Bravo Roger, peut-être que cette fois-ci, vous allez enfin gagner.
4: Ah ça, j'aimerais bien ma grande. Ben, j'ai trouvé mes lunettes, elles étaient dans ma poche. Je vais vérifier que j'ai coché le bon numéro. Mince alors, je me suis trompé. Comme je voyais rien, j'ai pas mis le bon chiffre. C'est pas la date d'anniversaire de Louisette. C'est la première fois que je me

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3: C'est parti pour L'école est finie. Bonjour à toutes et à tous et bienvenue dans votre super émission de l'après-midi sur Radio Pitchoun. Je suis très heureux de vous accompagner aujourd'hui entre 17h et 19h pour de nouvelles aventures. L'école est finie, c'est avant tout une émission ludo-éducative où on apprend des choses insolites tout en s'amusant. On va s'intéresser à plein de belles choses aujourd'hui. Actu ludique, chiffre du jour, positive attitude pour la première heure de cette émission. Petite pause Actu grâce au journal des Pitchouns à 18h et ensuite Actu Ciné, Agenda et Anecdote du jour. Vous connaissez tout le super programme de cette émission. Place à la musique sur Radio Pitchoun.
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1: Quoi de mieux que de parler de jeux vidéo, de jeux de société, de livres ou encore de jouer après l'école pour se détendre? C'est ce que nous allons faire tous ensemble grâce à une petite actu. L'actu ludique tout de suite dans l'école est finie.
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3: Salut les Pitchouns, aujourd'hui on se retrouve dans l'actu ludique du jour. Aujourd'hui nous allons parler de la table d'activité d'éveil en bois Jungle. C'est une table d'activité d'éveil en bois, un univers d'aventure pour éveiller les sens de votre enfant. Cette table de jeu pour bébé aux couleurs vives de la savane regorge de surprises pour divertir et éveiller votre enfant. Avec ce jeu d'éveil, votre enfant, dès 18 mois, peut s'adonner à une multitude d'activités stimulantes, telles que jeux de forme et d'articulation, apprendre à reconnaître les formes et les couleurs tout en développant la coordination main-œil. Le labyrinthe, suivre un parcours amusant pour stimuler la coordination et la résolution de problèmes. Vous avez également des puzzles 3D et plein d'autres choses. C'est idéal pour un enfant dès 18 mois. C'était l'actu ludique du jour et moi je vous dis à bientôt.
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1: Le chiffre du jour, les Pitchouns. Aujourd'hui, nous allons nous intéresser à la plus grande écrevisse du monde. Cette écrevisse est australienne, la Tasmanian Giant Freshwater Crayfish. C'est l'écrevisse géante de Tasmanie, de l'espèce des Astacopsis gouldii, également donc appelée lobster, c'est-à-dire homard. À ce stade, on comprend tout de suite à quoi on a affaire. Cette espèce est en danger d'extinction en raison de la dégradation de son habitat naturel. Donc c'est malheureusement quelque chose que vous avez déjà entendu par le passé. Donc il a été répertorié des spécimens de près de 80 cm pour 6 kg. Aujourd'hui, il existe des individus de plus de 4 kg qui se font un petit peu plus rares. C'est l'écrevisse mais aussi le crustacé d'eau douce le plus grand du monde. Il s'agit d'une espèce à la croissance très très lente mais qui a donc aussi une grande longévité, a priori plus de 40 ans. Ça m'a donc est atteinte bien plus tard que les écrevisses actuelles, ce qui la rend très vulnérable. Les mâles sont ainsi donc matures vers 9 ans et les femelles vers 14 ans, sachant que les femelles ne pondent que tous les 2 ans. En revanche, une fois l'adulte atteint, sa grande taille lui confère quand même quelques avantages, puisque peu de prédateurs vont attaquer une écrevisse gigantesque de 80 cm et de 6 kg. En tout cas, j'espère les Pitchouns que ce chiffre du jour vous a plu. Place à la musique et on se retrouve pour la positive attitude.
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1: La positive attitude, c'est l'heure de parler d'écologie, c'est l'heure de parler d'un geste responsable, c'est l'heure de parler de quelque chose de beau, de positif qui fait du bien au cœur dans toutes les circonstances et ça tombe bien puisque dans l'école est finie, c'est tous les jours et c'est surtout tout de suite la positive attitude.
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2: Salut les Pitchouns et bienvenue dans cette nouvelle positive attitude. Aujourd'hui, nous allons parler du Brésil qui lance un fonds de 125 milliards de dollars pour sauvegarder les forêts tropicales. Le Brésil en effet a annoncé la mise en place d'un fonds de 125 milliards de dollars pour la protection de ses forêts tropicales. Il prévoit même une redevance pour chaque hectare. Un hectare, c'est environ 10 000 mètres carrés de forêts entretenues par les pays qui l'abandonneront. La présidence de Luiz Inácio Lula da Silva prévoit alors à cette occasion l'ouverture d'un fonds inédit de 125 milliards de dollars en vue de protéger les forêts tropicales aux quatre coins du globe. C'est même administré par la Banque mondiale. C'était la positive attitude du jour et moi je vous dis à bientôt.
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5: Salut nos pitchouns, aujourd'hui on vous emmène dans le Finistère voir Roger, un fervent joueur à l'Euromillion.
6: Oh, salut les pitchouns. Et comme chaque semaine depuis des dizaines d'années, je vais jouer à Euromillion. Peut-être bien que cette fois, enfin, je vais gagner.
5: Vous jouez toujours les mêmes chiffres, Roger ?
6: Absolument. Depuis que je suis marié, je joue la date d'anniversaire de ma Louisette chérie.
5: Ah, la date d'anniversaire de votre femme, j'imagine.
6: Oui, c'est ça. Voyons, allez, je vais cocher les cases. Mais où c'est que j'ai mis mes lunettes ? Je vois rien du tout. J'ai dû les oublier à la maison. Bon, c'est pas grave. Je vais me concentrer, ça devrait aller. Je remplis les cases, voilà. Ça y est, bulletin validé.
5: Bravo Roger, peut-être que cette fois-ci, vous allez enfin gagner.
6: Ah, ça j'aimerais bien ma grande. Ben, j'ai trouvé mes lunettes. Elles étaient dans ma poche. Je vais vérifier que j'ai coché le bon numéro. Mince alors, je me suis trompé. Comme je voyais rien, j'ai pas mis le bon chiffre. C'est pas la date d'anniversaire de Louisette. C'est la première fois que je me trompe en 30 ans.
5: Roger, je crois que vous avez gagné.
6: Quoi ? Comment ça ?
5: Les chiffres que vous avez cochés.
6: Le gros lot.
5: Vous avez bien fait d'oublier vos lunettes, vous avez remporté 200 000 euros.
6: 200 000 euros ? Aïe, aïe, aïe, aïe, aïe, aïe.
5: Mais enfin, Roger, vous avez pas l'air...
6: Aïe, aïe, aïe, aïe, aïe.
5: Mais enfin, Roger, vous avez pas l'air content.
6: C'est Louisette qui va m'en vouloir à mort.
5: Ah bon, mais pourquoi ?
6: Eh bien, parce

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2: Ah bah dis donc ma chérie, t'as dessiné un joli chapeau. Hein.
3: Mais papa, c'est pas un chapeau.
2: Ah bon, mais c'est quoi?
3: T'as jamais lu Le Petit Prince?

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4: Salut les pitchouns, aujourd'hui on se retrouve pour une nouvelle actu ciné. Aujourd'hui je vais vous parler de ma famille de samouraïs. Nous sommes à Sao Paulo, dans les années 1980. Noboru doit alors préparer un exposé pour l'école sur ses origines japonaises qu'il a toujours cherché à gommer. Il doit alors se tourner vers son grand-père grincheux, Hideo, pour apprendre à connaître en profondeur sa famille et l'histoire de l'arrivée de ce dernier au Brésil en 1920, quand il était alors qu'un jeune homme. Ayant toujours voulu éviter d'évoquer son passé et son déracinement, poussé par son épouse, une adorable grand-mère, Hideo accepte alors à contre-cœur de raconter à Noboru son histoire et son installation en Amérique du Sud. Au fur et à mesure que ce dernier plonge dans le récit de l'exil de ses ancêtres, le jeune écolier se plaira à s'approprier cette culture de l'autre bout du monde et découvrira même l'existence d'un oncle inconnu. C'est sorti au cinéma le 16 septembre et maintenant je vous laisse avec la bande-annonce et moi je vous dis à bientôt.
5: Le devoir qu'on doit faire sur nos familles, c'est vraiment nul.
6: La grande et merveilleuse histoire de mes origines.
7: Moi, tout ce que je dois faire, c'est aller parler à mon grand-père.
6: Et moi, ce sera avec ma grand-mère.
5: Pour vous, c'est facile, mais vous connaissez pas mon grand-père.
8: Noboru a un devoir pour l'école dont il voudrait te parler, si tu veux bien.
5: On doit chacun raconter les histoires de nos familles.
9: Je viens du Japon. Nous avons eu 3 enfants. Et ensuite, tu es venu au monde. Et qu'est-ce que tu veux savoir de plus?
10: C'est notre seul petit-fils. Tu dois lui raconter l'histoire en entier.
9: À l'époque, le voyage était très long pour venir jusqu'au Brésil. Nous n'avions pas d'avion, que des bateaux. Il fallait presque 2 mois pour venir jusqu'ici.
5: Et toi, grand-mère, tu voulais pas rentrer à la maison? Pourtant, ça devait te manquer, le Japon.
10: Je sais que Jichan avait des vues sur moi.
9: J'ai dit qu'on arrêtait de couper la parole.
10: Oh, tu n'es vraiment qu'un vieux grincheux, toi.
5: Je veux vraiment en savoir plus sur ton histoire et sur le Japon.
10: Ça, c'est une très longue histoire.
6: Bonjour, monsieur.
5: Regardez, je vous présente mon grand-père.
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1: Dans L'école est finie, on adore parler de bons plans et on adore parler de bons plans sortis. Ces bons plans sortis sont regroupés dans un agenda qui vous ressemble, un agenda qui vous permet d'avoir plein de bonnes idées pour pouvoir sortir en famille. Place à l'agenda tout de suite et on se retrouve dans quelques minutes pour la suite de L'école est finie.
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3: Salut les Pitchouns, aujourd'hui c'est l'agenda des sorties. Nous partons en forêt de Brocéliande. C'est en forêt de Pimpon, à l'ouest de Rennes, que se perpétue le mythe de la forêt de Brocéliande. Une forêt légendaire, imaginée par Chrétien de Troyes à la fin du XIIe siècle. Dans un roman arthurien, Le Chevalier au Lion, il invente cette forêt des merveilles en s'inspirant d'une forêt de Petite-Bretagne, connue pour ses légendes et autres récits merveilleux. Entre landes et étangs, ce lieu emblématique de la Bretagne se dévoile lors de belle randonnée en forêt accessible au plus grand nombre. La présence d'un guide conteur vous ouvrira les portes de l'univers enchanteur de Brocéliande avec ses personnages de légende, la fée Viviane, Merlin l'enchanteur, Morgane le chevalier Lancelot et pour finir Arthur. Ensuite, découvrez Aeroscopia en famille. Envie de vivre une aventure extraordinaire en famille? Direction le musée Aeroscopia à Blagnac, près de Toulouse. Vous pourrez y découvrir plus de 40 aéronefs et approcher de véritables avions de légende. Petits et grands pourront monter à bord du Concorde, de l'Airbus A300B ou encore du Super Guppy. Les enfants ne sont pas oubliés. Visite comptée, animations ludiques et activités leur permettent d'apprendre tout en s'amusant. Les guides proposent également de courtes visites passionnantes pour découvrir les secrets des avions. Le musée permet de mieux comprendre comment les avions volent et de découvrir l'histoire de l'aéronautique toulousaine. C'est une sortie à la fois amusante, impressionnante et enrichissante pour toute la famille. Alors, prêt à embarquer dans un voyage au cœur de l'histoire de l'aviation? Venez découvrir Aeroscopia et laissez-vous surprendre par les légendes du ciel. Et enfin, découvrez le château du Haut-Königsbourg. Envie de vivre une véritable aventure au cœur de l'histoire? Le château du Haut-Königsbourg est situé en Alsace, vous transporte plusieurs siècles en arrière. Perché sur une montagne, il offre une vue magnifique sur les paysages environnants. En famille, vous pourrez découvrir ses grandes murailles, ses tours, ses escaliers et ses salles impressionnantes. Les enfants pourront imaginer la vie des chevaliers et des seigneurs qui habitaient autrefois le château. Des visites et des activités spécialement adaptés aux familles permettent d'apprendre tout en s'amusant. Vous pourrez également découvrir le jardin médiéval et partir à la recherche de petits secrets du château. La visite est l'occasion de partager un moment amusant, culturel et dépaysant en famille. Petits et grands seront alors émerveillés par l'ambiance de cette incroyable forteresse. Alors, prêt à remonter le temps et vivre une aventure de chevalier au Haut-Königsbourg? C'était l'agenda des sorties et moi je vous dis à bientôt.
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1: L'anecdote du jour, les Pitchouns, aujourd'hui nous allons parler d'un homme qui a grandement contribué à la circulation routière et cet homme c'est William Phelps Eno, ça a été un homme d'affaires américain à qui on doit de nombreuses innovations dans le domaine de la circulation routière. Il inventa notamment les panneaux stop, les fameux panneaux qui permettent aux voitures de s'arrêter, les passages cloutés, le rond-point, les voies à sens unique et il a rédigé le premier code de la rue. Son modèle de circulation giratoire fut notamment appelé en France à l'arc de triomphe et au rond-point des Champs-Élysées. La forme octogonale du panneau stop est elle cependant née par hasard. C'est un policier de Détroit il y a un siècle qui l'a créé pour signaler un carrefour dangereux. Il fit usage d'une planche carrée de bois sur laquelle il découpa les coins et il a écrit tout simplement stop pour pouvoir s'arrêter. La forme particulière et unique de ce panneau a été ensuite adopté officiellement afin qu'il reste identifiable même lorsqu'il est recouvert par la neige, collé ou encore avec des effets de brouillard. En tout cas, vous savez tout, les Pitchouns, sur cet homme William Phelps Eno qui a grandement contribué à la circulation routière et qui nous permet de circuler en toute sécurité. Vous savez désormais donc tout, place à la musique et on se retrouve pour la suite et la fin de cette émission.
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2: Dans quelques minutes, vous allez pouvoir retrouver Ambre et Tristan pour le journal des Pitchouns. Le temps pour moi de vous souhaiter de passer une excellente soirée, les enfants. On se retrouve dans la joie et la bonne humeur demain matin à partir de 7h pour découvrir plein de belles choses avec Guillaume et Francis. Mais pour l'heure, il ne me reste plus qu'à rentrer à la maison et vous, il ne vous reste plus qu'à passer une très très bonne soirée. Je vous embrasse les Pitchouns et vous dis à demain.
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6: Salut nos Pitchouns, aujourd'hui on vous emmène dans le Finistère voir Roger, un fervent joueur à l'Euromillion.
7: Oh, salut les Pitchouns. Et comme chaque semaine depuis des dizaines d'années, je vais jouer à l'Euromillion. Peut-être bien que cette fois, enfin, je vais gagner.
6: Vous jouez toujours les mêmes chiffres, Roger ?
7: Absolument. Depuis que je suis marié, je joue la date d'anniversaire de ma Louisette chérie.
6: Ah, la date d'anniversaire de votre femme, j'imagine.
7: Oui, c'est ça. Voyons, allez, je vais cocher les cases. Mais où c'est que j'ai mis mes lunettes ? Je vois rien du tout. J'ai dû les oublier à la maison. Bon, c'est pas grave. Je vais me concentrer, ça devrait aller. Je remplis les cases, voilà. Ça y est, bulletin validé.
6: Bravo Roger, peut-être que cette fois-ci, vous allez enfin gagner.
7: Ah, ça j'aimerais bien ma grande. Ben, j'ai trouvé mes lunettes. Elles étaient dans ma poche. Je vais vérifier que j'ai coché le bon numéro. Mince alors, je me suis trompé. Comme je voyais rien, j'ai pas mis le bon chiffre. C'est pas la date d'anniversaire de Louisette. C'est la première fois que je me trompe en 30 ans.
6: Roger, je crois que vous avez gagné.
7: Quoi ? Comment ça ?
6: Les chiffres que vous avez cochés.
7: Le gros lot.
6: Vous avez bien fait d'oublier vos lunettes, vous avez remporté 200 000 euros.
7: 200 000 euros, aïe aïe aïe aïe aïe aïe.
6: Mais enfin Roger, vous avez pas l'air content.
7: C'est Louisette qui va m'en vouloir à mort.
6: Ah bon, mais pourquoi ?
7: Eh bien parce que je me suis trompé dans sa date d'anniversaire.
6: Ah bah ça Roger, vous connaissez le dicton. Heureux au jeu, malheureux en amour. À demain nos pitchouns pour une nouvelle actu du jour. Bizarre, drôle, insolite.
7: Mais 100% vrai, m'en veux pas ma Louisette chérie. Je vais t'offrir une belle fête d'anniversaire pour me faire pardonner.
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0: Au pied d'une très très haute montagne vivaient trois petits cochons. Un beau jour, un de ces petits cochons rencontra une vieille dame qui portait une grosse botte de paille sur son dos.
1: S'il vous plaît, madame, donnez-moi un peu de votre paille pour que je puisse me construire une jolie maison.
0: La dame accepta et le petit cochon se construisit une charmante maisonnette toute en paille. Quelques jours plus tard, il entendit des coups à la porte.
1: « Mais qui est là? Qui frappe à ma porte ?»«
2: C'est moi, c'est le loup. Laisse-moi vite entrer parce qu'il pleut vraiment très fort. »«
1: Ah non, certainement pas !»«
2: Par ma queue en tire-bouchon, » répondit le petit cochon.
0: Le loup était très vexé et très en colère.
2: « Tu ne perds rien pour attendre. Je vais souffler de toutes mes forces et ta maison de paille va s'envoler dans les airs. »
0: Le loup souffla si fort que la maison de paille fut projetée très haut dans le ciel. Puis le loup se jeta sur le petit cochon et il le mangea. Le deuxième petit cochon rencontra un jour une jeune fille qui portait sous son bras des branches ramassées dans la forêt.
1: « Oh, mademoiselle, donnez-moi quelques branches pour que je puisse me construire une maison toute mignonne !»
0: La jeune fille accepta et le petit cochon se construisit une jolie maisonnette de branches. Quelques jours plus tard, le loup arriva et cria
2: « Petit cochon, laisse-moi vite entrer, il fait très froid dehors !»
0: Le petit cochon cria encore plus fort que le loup.
2: Ah non, par ma queue en tire-bouchon, jamais de la vie!
0: Le loup supplia, mais le petit cochon n'ouvrit pas la porte. Alors le méchant loup s'énerva.
2: Je vais souffler si fort que ta maison va s'envoler dans les airs!
0: Et le loup souffla si fort que la maison en bois fut projetée très haut dans le ciel. Puis le loup se jeta sur le deuxième petit cochon et le dévora tout cru. Le troisième petit cochon qui habitait là rencontra un jour un homme qui tirait une charrette remplie de briques rouges.
1: « S'il vous plaît, monsieur, donnez-moi quelques-unes de vos briques pour que je puisse me construire une jolie maison. »
0: L'homme accepta et ce petit cochon se construisit une maison toute en briques rouges. Le loup arriva à toute vitesse.
2: « Petit cochon, laisse-moi entrer, j'ai faim » cria-t-il.
1: « Ah non, jamais de la vie !» par ma queue en tire-bouchon.
2: « Tu vas voir ce que tu vas voir. Je vais souffler si fort que ta maison va s'envoler dans les airs. »
0: Et le loup souffla, souffla, souffla de toutes ses forces, mais la maison de briques rouges ne bougea pas d'un pouce. Surpris, le loup s'arrêta et il recommença à souffler, souffler, souffler. Il soufflait tellement fort que l'on avait l'impression d'entendre une tempête. Le loup finit par s'arrêter. Il était devenu tout bleu tellement il avait soufflé. Il s'éloigna, mais il était très énervé.
2: « Bientôt, ce cochon finira dans mon ventre !» pensa-t-il.
0: Il essaya de rentrer par la porte. Il tira de toutes ses forces sur la poignée, mais la porte était solide. Il voulut passer par la fenêtre, mais il était trop gros pour rentrer par là aussi.
2: « Comment faire ?» se demandait le loup.
0: Il leva la tête et aperçut la cheminée.
2: « Ah ah ! Je vais passer par là et je le mangerai, ce petit cochon !»
0: Mais le petit cochon l'entendit qui marchait sur le toit de la maison. Il prit une énorme marmite pleine d'eau bouillante et la mit sous la cheminée. Au moment précis où le loup arrivait, il souleva le couvercle et le loup y tomba, la tête la première. Quand le loup fut bouilli à point, le petit cochon en fit son dîner. Et depuis ce jour, il vit bien tranquillement dans sa petite maison de briques rouges et plus aucun loup n'ose s'attaquer à lui.

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laissa pour tout bien à ses trois fils un moulin, un âne et un chat. L'aîné eut le moulin, le second eut l'âne et le plus jeune n'eut que le chat. Ce dernier ne pouvait se consoler d'avoir un si maigre héritage. « Mes frères pourront travailler ensemble ?» se disait-il. « L'âne de l'un portera la farine du moulin de l'autre, mais moi, comment pourrais-je gagner ma vie avec un misérable chat ?» Le chat, qui avait tout entendu, sauta sur la table et regarda son maître d'un air posé et sérieux. Puis il parla. « Ne soyez pas triste, monsieur. Donnez-moi un sac. Faites-moi faire une paire de bottes pour aller dans les broussailles et vous verrez de quoi je suis capable. » Lorsque le chat eut ce qu'il avait demandé, il chaussa ses bottes, jeta le sac sur son épaule et s'en alla dans la garenne où vivaient de nombreux lapins. Il mit du son et de la luzerne au fond du sac et se tapit dans les hautes herbes pour attendre qu'un lapin candide vienne grignoter ce qu'il avait mis au fond du sac. À peine le chaboté s'était-il caché qu'un jeune étourdi de lapin entra au fond du sac. Le chat tira sur les cordons pour emprisonner l'animal et le tua. Content de sa prise, il alla chez le roi et demanda à lui parler. On le fit monter à l'appartement de Sa Majesté, où, une fois entré, il fit une révérence. « Sire, dit-il, voici un lapin de garenne que mon maître, le marquis de Carabas, m'a chargé de vous porter. » Marquis de Carabas était le titre que le chat avait choisi de donner au plus jeune des trois frères. « Dis à ton maître que je l'en remercie, » répondit le roi. « Son présent me touche. » Le jour suivant, le chaboté alla se cacher dans les blés pour attraper quelques paires de riz. Quand deux d'entre elles entrèrent au fond du sac pour picorer les graines, le chat tira sur les cordons pour les emprisonner, puis il alla les présenter au roi. Sa Majesté reçut avec plaisir les deux paires de riz et fit donner à boire au chat. Le chaboté continua ainsi à porter régulièrement au souverain du gibier chassé par le marquis de Carabas. Un jour, apprenant que le roi allait en promenade sur le bord de la rivière avec sa fille, la plus belle princesse du monde, le chaboté dit à son maître « Si vous voulez bien suivre mon conseil, votre fortune est faite. Allez dans la rivière à l'endroit que je vous montrerai et ensuite, laissez-moi faire. » Le marquis de Carabas fit ce que son chat lui demandait

0: Et tandis qu'il se baignait, le roi vint à passer. Le chaboté se mit alors à crier de toutes ses forces.
1: « au secours, mon maître le marquis de Carabasse noie !»
0: En entendant ces cris, le roi fit stopper son carrosse. Puis, reconnaissant le chat qui lui avait si souvent apporté du gibier, il envoya ses gardes au secours du marquis. Et pendant que les gardes tiraient le pauvre jeune homme de la rivière, le chaboté s'approcha du carrosse et expliqua au roi que des voleurs avaient emporté les habits de son maître pendant qu'il se baignait. En réalité, le chat les avait cachés sous une grosse pierre. Le roi ordonna aux officiers de sa garde-robe d'aller aussitôt chercher l'un de ses plus beaux habits pour en vêtir le marquis. La fille du roi le trouva si élégant, si beau, qu'elle en tomba follement amoureuse. Le roi exigea que le marquis monte dans son carrosse et participe à la promenade. Le chaboté, ravi de constater que son plan fonctionnait à merveille, prit les devants et partit à la rencontre des paysans qui fauchaient un pré non loin de là. Bonnes gens qui fauchaient, si vous ne dites pas au roi que le pré que vous fauchez appartient au marquis de Carabas, vous serez tous hachés menus comme chair à pâté. En passant sur le chemin, le roi ne manqua pas de demander aux faucheurs à qui appartenait le pré. Comme la menace du chat les avait effrayés, les paysans répondirent en chœur. Il appartient au marquis de Carabas. Vous avez là, mon cher, un bien bel héritage, dit le roi.
2: C'est un pré qui ne manque pas de rapporter abondamment toutes les années, répondit le marquis.
0: Le chaboté, qui allait toujours devant, rencontra des moissonneurs et leur dit
3: « Bonnes gens qui moissonnez, si vous ne dites pas au roi que les blés que vous moissonnez appartiennent au marquis de Carabas, vous serez hachés menus comme chair à pâté. »
0: Quand le roi voulut savoir qui possédait tous les blés qu'il voyait, les moissonneurs répondirent
4: « Ils sont au marquis de Carabas. »
0: Le chaboté, précédant toujours le carrosse d'une bonne heure, répétait chaque fois la même chose à tous ceux qu'il rencontrait. Et le roi était de plus en plus étonné de la quantité de biens appartenant au marquis. Le chaboté arriva enfin devant un château. Son propriétaire était un ogre fabuleusement riche. Toutes les terres que le roi venait de traverser appartenaient à l'ogre. Le chat fit savoir à l'ogre que, passant si près de son château, il n'avait pu résister au plaisir et à l'honneur de le saluer. Le maître des lieux reçut son visiteur aussi gentiment que pouvait le faire un ogre. « On m'a dit, » expliqua le chaboté, qui s'était auparavant informé sur lui, « que vous avez le pouvoir de vous changer en toutes sortes d'animaux, que vous pouviez, par exemple, vous transformez en lion ou même en éléphant.
5: Oh, c'est vrai,
0: répondit l'ogre. Pour le lui prouver, il se transforma en lion. Le chaboté, effrayé, se réfugia dans la gouttière du toit, non sans peine, car ses bottes n'étaient pas commodes pour marcher sur les tuiles. Puis, l'ogre reprit forme humaine. Le chat redescendit et avoua qu'il avait eu très peur.
3: On m'a dit, poursuivit le chaboté, que vous preniez aussi l'apparence d'animaux bien plus petits, comme celle d'un écureuil, d'un rat, ou même d'une souris. Mais je n'y crois guère.
5: Eh bien, vous allez voir,
0: répondit l'ogre en riant d'un rire terrible. Il se changea aussitôt en souris, et se mit à trottiner sur le plancher. Dès que le chat l'aperçut, il se jeta dessus et mangea la souris. Le roi, qui passait alors aux abords du château, demanda à le visiter. Alerté par le bruit du carrosse qui passait le pont-levis, le chabotier courut au-devant et s'écria
6: « Que votre majesté soit la bienvenue dans le château de mon maître, le marquis de Carabas !»«
7: Comment, monsieur le marquis ?» s'exclama le roi. « Ce splendide château est aussi à vous ?»
0: Le marquis donna la main à la jeune princesse et, suivant le roi, ils entrèrent dans une grande salle où ils trouvèrent un somptueux banquet que l'ogre s'était fait préparer. Définitivement séduit par le marquis et voyant tous les biens qu'il possédait, le roi, après avoir bu quelques verres, dit
7: « Il ne tient qu'à vous, monsieur le marquis, d'être mon gendre. »
0: Le marquis de Carabas accepta l'honneur que lui fit le roi et épousa le jour même la ravissante princesse. Le chabotier, quant à lui, devint grand seigneur du royaume et ne courut plus après les souris que pour se divertir.

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2: Il était une fois un roi qui était le plus riche, le plus puissant de tous les rois de la terre et de loin le plus heureux aussi. Sa reine était la plus belle de toutes les reines. Et sa fille unique, encore plus belle que sa mère. Dans une des salles du palais, juste à côté de la salle du trône, se tenait un âne. Il avait le don de faire des crottes en or.

0: Et tous les matins, le roi venait ramasser de quoi remplir les caisses du royaume. Hélas, un jour, la reine tomba malade. Très malade.
1: Si je meurs, promettez-moi de ne vous remarier qu'avec une femme aussi belle que moi.
0: Je vous le jure, ma reine.
2: La reine est morte.
0: Quelque temps plus tard, le roi voulut se remarier. Mais il ne trouvait aucune femme dont la beauté lui permette de tenir sa promesse. À moins que... sa propre fille. À moins qu'il n'épouse sa propre fille, ce qui déjà, en ce temps-là, ne se faisait pas.
1: C'est pas possible d'épouser sa fille, mais ça ne se fait pas, non. Le chagrin a rendu notre roi, mais complètement fou.
0: Désespérée, sa fille courut voir sa fée marraine.
3: Ne t'inquiète pas, ma fille. Je connais un moyen d'empêcher ce mariage. Demande au roi de t'offrir une robe couleur du temps. Si vraiment il veut que tu acceptes.
0: Le roi convoqua son tailleur et en 2 jours, la tenue était faite.
1: Ma reine, ma reine.
3: Calme-toi. Maintenant, tu vas demander au roi une robe couleur de lune, si vraiment il veut que tu acceptes.
0: Mais là encore, ce qui semblait impossible devint réalité au bout de 4 jours.
1: Ma reine!
3: Demande au roi une robe encore plus vive que le soleil si vraiment il veut que tu acceptes.
0: Et une semaine après, la princesse l'avait devant elle, brillant du feu de milliers de diamants.
1: Ma reine, ma reine!
3: Cette fois-ci, nous allons prendre les grands moyens. Tu vas lui demander ce qu'il ne pourra jamais t'accorder. La peau de son âne. Sans cet animal, il serait aussi pauvre que le moins riche des rois.
0: 15 jours plus tard, la princesse vit la peau de l'âne étalée devant sa porte.
1: Il ne me reste plus qu'à fuir.
0: Pour ne pas être reconnue par les gardes, elle se couvrit le visage de boue et mit la peau de l'âne sur ses épaules.
3: Personne jamais ne te reconnaîtra sous cette peau d'âne. Si tu veux retrouver tes robes de princesse, ton miroir et tes bijoux, il te suffira de claquer des doigts.
0: De pays en pays, la princesse passa inaperçue et finit par trouver refuge dans une ferme qui recherchait une fille pour s'occuper des cochons. Toute la semaine, elle travaillait comme la plus misérable des paysannes. Son seul plaisir, le dimanche, était de s'enfermer dans sa chambre, de se faire belle, vêtue de ses robes de princesse, et de chanter.
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0: un jour,
4: des mains,
0: le fils du roi de ce pays-là entendit quelqu'un chanter.
4: Quand tu as de la joie au cœur, quand
0: ce chant merveilleux vient de là-bas. Il se dirigea vers la ferme, s'approcha de la chambre et regarda par le trou de la serrure. Une princesse! Mais qu'elle est belle! Alors il interrogea les paysans.
5: Il n'y a pas de princesse, juste une pauvrette. On l'appelle peau d'âne.
0: Le prince en tomba malade, d'une maladie dont on ne guérit pas, l'amour. Sa mère se lamentait de le voir ainsi.
5: Mon pauvre enfant, mais qu'est-ce qui te ferait plaisir?
6: J'aime la galette, savez-vous comment? Quand elle est bien faite, avec du beurre dedans.
0: Et le jour même, qui était un dimanche, un messager partit commander la galette. Podane, qui avait déjà revêtu sa robe de princesse et ses plus beaux bijoux, se mit aussitôt en cuisine. Toute à sa recette, elle laissa tomber une de ses bagues dans la pâte de la galette.
3: Prince, la galette commandée.
0: Aïe! Mais qu'est-ce que c'est que ça? Une bague? Qu'on aille vite me chercher la personne à qui elle appartient. Je l'épouse sur le champ.
6: Tra-la-la-la-la-la-l'air, tra-la-la-la-la-la-la.
0: Et toutes les princesses du pays accoururent pour mettre la bague à leur doigt. En vain. Bague trop petite? Doigt trop gros. Ensuite, ce fut le tour des duchesses, des comtesses et des baronnes. Certaines essayèrent de tricher avec des bandages. D'autres envisagèrent de se faire raboter le doigt, mais renoncèrent tellement ça devait faire mal. Et le défilé continua. Marchandes, paysannes, servantes, bergères se rendirent au palais pour essayer cette bague mystérieuse jusqu'au jour où il ne resta plus que Podane. Mais qu'attendez-vous? Allez la chercher! Et on la vit arriver, sale. Avec cette peau d'âne qui puait et l'âne et le cochon. Approchée, elle tendit au prince sa petite main au doigt d'une finesse merveilleuse. L'anneau lui allait.
6: Tra-la-la-la-la-la-l'air, tra-la-la-la-la-la-la.
0: Ainsi cette bague est à vous. Voulez-vous m'épouser? À son sourire, il reconnut la princesse qu'il avait déjà admirée par le trou de la serrure. Alors Podane claqua des doigts et se retrouva paré de ses plus beaux atours. Mais le mariage d'un prince ne se fait pas comme ça, à la va-vite. Festin, feu d'artifice. Il faut prendre le temps de tout organiser. Il faut aussi lancer les invitations. Les rois des pays voisins voulaient se déplacer pour ne pas manquer pareille fête. Et dans ces rois se trouvait, bien sûr, le père de Podane, qui avait fini par trouver femme.
2: Ma chère enfant, béni soit le ciel qui veut que je

0: Tu n'étais pas encore né. C'était le 21 juillet 1969, dans la soirée. Les yeux écarquillés, des millions de téléspectateurs dans le monde entier ont vu sur leur écran Neil Armstrong, le premier homme qui a posé son pied sur la Lune. Cela faisait des années, des siècles même, que les hommes rêvaient de visiter la Lune et percer son mystère. Y avait-il là-haut des êtres vivants, des animaux, des arbres, de l'eau?
1: Depuis toujours, la Lune nous fascine. Elle n'est pas comme le Soleil, qui reste toujours le même, tout rond comme une crêpe dorée. La Lune, elle est coquine, elle change tout le temps. Elle se déguise, se cache, s'éclipse, se voile. On a l'impression qu'elle fait des tours de magie. La Lune, elle est magique. Elle prend toute la place au firmament des nuits, quand elle illumine nos songes et nos illusions d'optique.
0: Nos illusions d'optique? Quelles illusions d'optique?
1: C'est quand la Lune éclaire les arbres, les collines, les barrières. Elle crée des formes bizarres, des ombres qui nous font peur. Quelquefois, on imagine un loup, un ogre, un crocodile. Et au bord d'une rivière ou d'un fleuve, on imagine aussi qu'une boule d'or est tombée tout au fond de l'eau et qu'elle brille de tous ses feux. Certains étourdis, un peu rêveurs, plongent dans l'eau pour la rapporter sur le rivage. Enfin, ils essaient. C'est ça les illusions d'optique. Je t'assure, la Lune, elle est magique. Elle nous fait rêver. Sa lumière argentée donne un autre aspect au paysage, comme si nous les voyions en rêve.
0: La Lune, quand elle est ronde, on dirait un visage étrange, avec un nez, une bouche, des yeux. On dirait qu'elle nous sourit. Puis, quand elle change, elle diminue peu à peu jusqu'à devenir un croissant tout fin, tout doré qu'on aurait envie de manger.
1: On peut rêver.
0: On raconte que les nuits de pleine lune, il se passe des choses pas ordinaires, qui font peur, comme le bal des sorcières sur leur balai volant. Les loups-garous que l'on entend de loin dans les bois, la chorale des crapauds qui s'égosillent tout près d'un étang noir.
1: Et puis il y a des gens qui rêvent tout le temps, même pendant la journée. On dit qu'ils sont...
0: dans la lune. Il y en a d'autres qui changent tout le temps de caractère. Et on dit qu'ils sont...
1: lunatiques.
0: Tu sais, il y a très longtemps, plus de 3000 ans, en Égypte, les amoureux qui allaient se marier mangeaient du miel pendant un mois pour que leur vie soit douce comme le miel. C'est pour cela qu'aujourd'hui, quand les mariés partent en voyage, on dit qu'ils vont vivre leur...
1: lune de miel. La lune, elle inspire depuis toujours les poètes, les rêveurs, les amateurs de contes de fées et de fantastiques.
0: Elle inspire.
1: Oui, elle donne des idées aux artistes. En la regardant, ils inventent des poèmes, des histoires, des contes. Ils peignent des tableaux. Ils

0: Le vaillant petit tailleur. Il faisait très chaud ce jour-là. Dans son atelier, un petit tailleur cousait et brodait une robe destinée à une voisine. Il s'était assis près d'une fenêtre pour essayer d'y trouver un peu de fraîcheur. Dans la rue, en contrebas, passait une marchande poussant une charrette à bras.
1: « De la confiture! De la confiture! Messieurs, mesdames, qui veut de la bonne confiture? De la confiture! »
2: « Commère, montez donc chez moi! J'ai grand faim !»
0: La bonne dame étale sa marchandise sur la table.
1: « J'ai toutes sortes de marmelades, à la fraise, à la poire et au coin. Régalez-vous, jeune homme !»
0: Le tailleur choisit la poire et après avoir remercié la marchande, se prépara une grande tartine. Pris d'un soudain courage, il retourna à son ouvrage.
2: « Ce soir, j'en aurai fini avec cette robe. Et pour récompense, j'engloutirai cette tartine. »
0: L'été amène souvent abeilles, guêpes et autres bestioles. Elles se régalèrent du bon fruit cuit et le tailleur, en colère que l'on lui vole sa gourmandise, frappa les insectes avec la robe. Ensuite, il constata.
2: « 7 d'un coup! J'en ai tué 7 d'un coup! Je suis vraiment très fort !»
0: Il était certes très vaniteux et voulut s'amuser de cette victoire. Aussi, il eut l'idée de coudre une ceinture où il serait écrit « 7 d'un coup ». Puis, content de lui, il partit courir le vaste monde car il voulait se mesurer à d'autres regards que ceux des villageois.
2: « 7 d'un coup ! Je vais leur montrer et on me respectera !»
0: Avant de quitter sa maison, il avait mis dans sa poche un petit morceau de fromage. Sur le pas de la porte, un oiseau plus gourmand que les autres se glissa dans sa poche. Il la referma.
2: « Puisque tu as voulu te faufiler là, reste-y maintenant !»
0: Le petit oiseau pépilla quelques secondes, puis se tut. Le tailleur décida d'aller de l'autre côté des montagnes et entreprit de les gravir. En route, il rencontra un géant. Celui-ci s'amusait à lancer des troncs d'arbres de la main gauche pour les rattraper de la main droite. Le petit tailleur s'en amusa.
2: Eh bien, tu es un grand gaillard. Veux-tu faire la route avec moi? Je pars à la découverte du monde.
3: Avorton, misérable insecte, ôte-toi de mon chemin.
2: Oh, du calme? Sais-tu à qui tu parles? Regarde.
0: Et le petit bonhomme ouvrit sa veste.
3: C'est d'un coup. Il a peut-être tué cet homme d'un revers de main. Méfiance.
0: Le géant voulut le mettre à l'épreuve, prit une pierre dans sa main, la pressa, il en sortit de l'eau.
3: À toi, fais-en autant si tu es aussi fort que tu as l'air de le prétendre.
0: Le petit homme serra le fromage pour en extraire le jus. Le géant, étonné, le mit à l'épreuve une seconde fois. Il lança une pierre si haut dans le ciel qu'on pouvait à peine la suivre des yeux.
2: Bravo, bravo! Mais ta pierre est retombée à terre, tandis que la mienne.
0: Et il s'empara de l'oiseau et le lança. Celui-ci, heureux d'être libéré, s'envola très haut dans les cieux. Le géant siffla d'admiration.
3: Bravo, tu mériterais d'être un géant. Aussi, je te laisse la vie sauve. Mais passe vite ton chemin, car si tu rencontres un de mes compagnons...
0: Le vaillant petit tailleur continua sa route et quelques jours plus tard, parvint dans la cour d'un château. Épuisé, il se coucha sur l'herbe et s'endormit immédiatement. Pendant qu'il dormait, des écuyers arrivèrent et déchiffrèrent les lettres sur la ceinture.
4: Sept d'un coup ? Quel exploit ! Voilà un guerrier qui pourrait nous être utile. Ce doit être un grand seigneur. Allons prévenir le roi.
0: Celui-ci terminait sa toilette et les reçut en toute simplicité.
4: Sire, nous avons rencontré un valeureux guerrier qui dit avoir tué 7 hommes d'un seul revers de main, peut-être même plus. Un homme de cette envergure devrait être utile à notre armée.
5: Faites-lui la proposition suivante. Je l'engage dans mon armée en tant que général en chef et je promets de lui offrir toutes les distinctions et médailles existantes.
2: Le petit tailleur accepta, ravi de cette reconnaissance.
6: Je n'en espérais pas moins, car j'étais venu pour rentrer au service du roi.
2: À la cour, il fut reçu avec tout le respect dû à son nouveau titre. Mais les vieux militaires en place ne l'appréciaient pas du tout.
5: C'est un imposteur. Il est beaucoup trop jeune. Non, trop chétif. Il ne ferait pas de mal à une mouche. Nous ne pouvons pas accepter cela. Demandons au roi de convoquer une assemblée extraordinaire.
2: Deux jours plus tard, dans la grande salle du trône, le roi reçut ses fidèles serviteurs.
5: Sire, que deviendrons-nous si même un inconnu sans titre ni or peut à son gré se faire nommer général en chef ? Si vous ne prenez pas une décision en notre faveur, nous vous donnons notre démission.
2: Le roi y songea longuement et n'eut pas le cœur de se séparer de ses militaires. Mais il craignait le petit tailleur, car nul ne savait si un homme aussi exceptionnel n'avait pas l'intention de le renverser pour prendre sa place sur le trône.
5: Je dois réfléchir et pour cela m'y préparer dans le calme. Demain, je serai en mesure de vous donner une réponse.
2: La nuit porte conseil. Le roi, dès son lever, convoqua le vaillant petit tailleur.
5: J'ai pris une décision.
6: Ah ?
5: Un homme de votre trempe mérite plus que des médailles et autres récompenses.
6: Ça, c'est vrai.
5: Je vous donne la main de ma fille et la moitié de mon royaume en dot si vous parvenez à me débarrasser de deux géants qui pillent et massacrent tous sur leur passage.
6: Oh.
5: Personne, jusqu'à présent, n'a pu sortir vivant de leurs griffes.
6: Hein?
5: Mais je ne mets pas en doute votre courage et je suis sûr que vous nous délivrerez de ces deux monstres.
6: Et comment?
5: En outre, 100 cavaliers de ma garde personnelle vous accompagneront.
2: Le vaillant petit tailleur accepta.
6: Oui, une princesse et la moitié d'un royaume. Oh, quelle aubaine! Je ne peux pas refuser.
2: Il se mit en route, suivi des 100 cavaliers. Arrivé à l'orée de la forêt, il dit à ses compagnons.
6: Attendez-moi ici, je n'ai pas besoin de vous pour affronter les géants.
2: Il prit un petit sentier et au bout d'un moment tomba sur les deux monstres. Ceux-ci ronflaient. Allongé au pied d'arbres centenaires, le petit tailleur emplit ses poches de pierre et grimpa lestement au sommet d'un chêne. Bien installé sur une grosse branche, il lança deux gros cailloux sur le torse de l'un des géants.
3: Qu'est-ce que c'est? Pourquoi me frappes-tu? Tu rêves. Je dormais et je t'ai pas touché.
2: Le vaillant petit tailleur attendit qu'il se rendorme pour recommencer son manège sur le second géant.
3: Mais tu es complètement fou. Pourquoi fais-tu cela?
7: Je ne fais rien. Je veux dormir.
3: Je suis fatigué. Laisse-moi tranquille ou je vais m'énerver.
2: Et comme ils étaient épuisés, ils s'assoupirent de nouveau. Le tailleur, cette fois-ci, lança le plus gros caillou sur le premier géant.
3: Cette fois-ci, c'en est trop.
2: Et il se jeta sur son compagnon en le frappant si fort que la riposte ne se fit pas attendre. Et comme le désirait le tailleur, ils s'entretuèrent sans qu'il eût besoin de mettre la main à la pâte. Une fois les géants morts, il alerta les cavaliers.
6: Et voilà!
2: Lorsque le tailleur alla réclamer sa récompense au roi, celui-ci rechigna à lui confier sa fille.
5: Avant de célébrer ton mariage, il te reste une dernière épreuve à surmonter. Dans une autre forêt, vit une licorne qui ravage les récoltes. Attrape-la et ma fille sera à toi.
6: Qu'est-ce qu'une licorne en comparaison de deux géants? Ah, j'en fais mon affaire. 7 d'un coup, voilà ma devise.
2: Il se munit d'une hache et d'une corde et partit se mesurer à l'animal. Dès qu'il eut mis le pied dans la forêt, la licorne apparut. Elle fonça sur lui, comme si elle voulait le mettre en pièces. Il attendit que la bête soit toute proche et s'esquiva derrière un arbre. La licorne fonça tête baissée et planta sa corne profondément dans le tronc. Le tailleur n'eut plus qu'à couper la défense à la hache et amena l'animal au roi.
6: Sire, chose promise, chose due! Me voilà donc sorti vainqueur de cette dernière épreuve! À vous de tenir votre parole!
0: Le roi fut bien obligé de s'incliner et le mariage fut célébré en grande pompe sans aucune joie. Une nuit de pleine lune, la princesse qui ne dormait pas entendit rêver son époux.
8: Du fil et une aiguille. Je veux du fil et une aiguille. Mais qui a pris mes ciseaux et mon
0: thé ? La jeune femme comprit immédiatement d'où venait son mari et se confia au roi, son père.
9: Père, vous m'avez obligée à épouser un homme que je n'aime point et qui plus est n'est pas de sang royal comme son rang l'exigerait.
10: Ma fille, la nuit prochaine, laisse ta porte ouverte. Dès qu'il dormira, trois de mes serviteurs le ligoteront et le porteront sur un navire qui l'emmènera courir les mers.
0: L'écuyer attaché au service du tailleur avait tout entendu et rapporta la conversation à son maître. Lorsqu'il fut l'heure d'aller se coucher, le petit tailleur riait sous cape. Il fit semblant de s'endormir et se mit à crier à voix haute.
9: Oh, oh, quelqu'un a volé mes ciseaux et je ne peux tailler dans ce tissu. Ah, si je l'attrape, j'en ai tué 7 d'un coup, oxy 2 géants et capturé une licorne. Alors, pourquoi aurais-je peur de 3 serviteurs ?
0: Inutile de décrire leur frayeur, ils détalèrent comme des lapins. Et le vaillant petit tailleur resta.

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2: La nuit de Petit Ours. Ce matin, Petit Ours a décidé qu'il était assez grand maintenant. Assez grand pour quitter maman. Alors il a pris ses petites affaires, il a embrassé maman et s'en est allé trouver un nouvel abri pour la nuit. Il a cherché une bonne partie de la journée, mais toutes les grottes étaient déjà habitées. Petit Ours ne s'est pas découragé et a continué à marcher. Enfin, après plusieurs heures de recherche, il a enfin trouvé un abri inoccupé. C'était inespéré. Il a gratté le sol pour se faire un petit lit douillet comme celui de maman. Mais il s'est abîmé une patte.
3: Je ne pensais pas que cela était si difficile de préparer son lit.
2: Une fois sa mission accomplie, il a été chercher un peu de mousse bien fraîche. Petit Ours voulait une couverture bien moelleuse pour la nuit, comme celle de maman. Mais l'animal a eu du mal à en trouver. Maman Ours savait exactement où trouver la mousse la plus douce de toute la forêt. Petit Ours a soupiré et essayé de ne pas se décourager.
3: Je suis grand et je me débrouille très bien tout seul.
2: À force de persévérance, il a fini par trouver quelques petits morceaux de mousse tout desséchés.
3: Je vais devoir m'en contenter, au moins pour cette nuit.
2: Enfin, son lit était prêt. Il lui restait maintenant à trouver un peu de nourriture, car tous ses allers-retours lui avaient donné faim. Avec maman, tout était tellement simple. Il avait juste à dire
3: « Maman, j'ai faim !»
2: Et elle lui préparait aussitôt un bon gâteau au miel ou une tourte au saumon. Mais ce soir, point de tourte, ni de délicieux gâteau prévu au menu de Petit Ours. En cherchant bien, il découvrit un malheureux champignon. Pauvre Petit Ours, lui qui détestait ça. Mais pour ce soir, il n'eut pas le choix. Manger ce champignon ou n'avoir rien dans l'estomac. La nuit était en train de tomber. Alors après avoir avalé son dîner, il fila se coucher. Mais la nuit s'annonçait difficile. Il n'avait pas eu son câlin ce soir. Et maman ne lui avait pas fait de bisous. Petit Ours s'endormit, mais un gros cauchemar le réveilla. Et là, toujours personne pour le consoler. Au petit matin, il dut reconnaître qu'il n'était pas encore si grand que ça. Maman lui manquait trop. Alors il décida de rentrer et de retrouver maman. Petit Ours aimait trop sa maman, ses câlins, ses bisous et ses tourtes au saumon. C'est ainsi que Petit Ours rentra et sauta au cou de maman.
3: « Maman, en fait, je suis encore trop petit pour partir faire ma vie. »«
2: Tu peux rester ici, mais sache que tu resteras toujours mon tout petit. » dit-elle en l'embrassant tendrement.

La petite chèvre de Monsieur Seguin. Qu'elle était jolie, avec ses yeux doux, sa barbiche de sous-officier, ses sabots noirs et luisants, ses cornes zébrées et ses longs poils blancs qui lui faisaient une houppelande. Et puis, docile, caressante, se laissant traire sans bouger, sans mettre son pied dans l'écuelle. Un amour de petite chèvre. Monsieur Seguin avait derrière sa maison un clos entouré d'aubépines. Il y avait attaché la petite chèvre à un pieu au plus bel endroit du pré, en ayant bien soin de lui laisser beaucoup de cordes. Mais un jour, elle se dit, en regardant la montagne, « Comme on doit être bien là-haut! Quel plaisir de gambader dans la bruyère sans cette maudite longe qui m'écorche le cou !» À partir de ce moment, l'herbe du clos lui parut bien fade. Elle maigrit, son lait se fit rare. C'était pitié de la voir tirer tout le jour sur sa longe, la tête tournée du côté de la montagne, en faisant « mais » tristement. Monsieur Seguin s'apercevait bien que sa chèvre avait quelque chose, mais il ne savait pas ce que c'était. Un matin, comme il achevait de la traire, elle se retourna vers lui et lui dit dans son patois « Écoutez, monsieur Seguin, je me languis chez vous, laissez-moi aller dans la montagne. » « Ah, mon Dieu, Blanquette, tu veux me quitter ?»« Oui, monsieur Seguin, tu es peut-être attaché de trop court. Veux-tu que j'allonge ta corde ?»« Ce n'est pas la peine, monsieur Seguin. »« Alors, qu'est-ce qu'il te faut ? Qu'est-ce que tu veux ?»« Je veux aller dans la montagne, monsieur Seguin. »« Mais malheureuse, tu ne sais pas qu'il y a le loup dans la montagne. Que feras-tu quand il viendra ?»« Je lui donnerai des coups de corde, monsieur Seguin. » « Le loup se moque bien de tes cornes. Il m'a mangé des biques autrement encornées que toi. Tu sais bien, la vieille Renaude qui était ici l'an dernier. Une maîtresse chèvre, forte et méchante comme un bouc. Elle s'est battue avec le loup toute la nuit. Puis le matin, le loup me l'a mangé. Pauvre Renaude, ça ne fait rien, monsieur Seguin. Laissez-moi aller dans la montagne. » « Bonté divine, dit Monsieur Seguin, encore une que le loup va me manger. Eh bien non, je te sauverai malgré toi, coquine. Et de peur que tu ne rompes ta corde, je vais t'enfermer dans l'étable et tu y resteras toujours. » Là-dessus, Monsieur Seguin emporta la chèvre dans une étable toute noire dont il ferma la porte à double tour. Malheureusement, il avait oublié la fenêtre et à peine eut-il le dos tourné que la petite chèvre s'en alla. Quand elle arriva dans la montagne, ce fut un ravissement général. Jamais les vieux sapins n'avaient rien vu d'aussi joli. On la reçut comme une petite reine. Les châtaigniers se baissaient jusqu'à terre pour la caresser du bout de leurs branches. Les genêts d'or s'ouvraient sur son passage et sentaient bon tant qu'ils pouvaient. Toute la montagne lui fit fête. Plus de cordes, plus de pieux, rien qui l'empêcha de brouter à sa guise. Et quelle herbe savoureuse, fine, dentelée, faite de mille plantes. Et les fleurs, de grandes campanules bleues, des digitales de pourpre à longs calices, toute une forêt de fleurs sauvages débordant de sucs capiteux. La chèvre blanche se vautrait là-dedans et roulait le long des talus pêle-mêle avec les feuilles tombées et les châtaignes. Puis, tout d'un coup, elle se redressait d'un coup sur ses pattes et hop, la voilà partie, la tête en avant, à travers le maquis. Elle s'avança au bord d'un plateau, une fleur de cytise aux dents, et aperçut en bas, tout en bas dans la plaine, la maison de Monsieur Seguin, avec le clos derrière. Cela la fit rire aux larmes. « Que c'est petit ! Comment ai-je pu tenir là-dedans ? » se dit-elle. Tout à coup, le vent fraîchit. La montagne devint violette. C'était le soir. En bas, le clos de Monsieur Seguin disparaissait dans le brouillard et de la maisonnette, on ne voyait plus que le toit avec un peu de fumée. Un gerfaut la frôla de ses ailes en passant. Elle tressaillit. Puis ce fut un hurlement dans la montagne. Elle pensa au loup. Au même moment, une trompe sonna bien loin dans la vallée. C'était ce bon Monsieur Seguin. Ouh, ouh, faisait le loup. Reviens, reviens, criait la trompe. Blanquette eut envie de rentrer. Mais
en se rappelant le pieu, la corde, l'ail du clos. Elle pensa qu'elle ne pourrait plus se faire à cette vie et qu'il valait mieux rester. La chèvre entendit derrière elle un bruit de feuilles. Elle se retourna et vit dans l'ombre deux oreilles courtes, toutes droites, avec deux yeux qui reluisaient. C'était le loup. Énorme, immobile, il était là, regardant la petite chèvre blanche et la dégustant par avance. Comme il savait qu'il la mangerait, le loup ne se pressait pas. Blanquette se sentit perdue. Un moment, en se rappelant l'histoire de la vieille Renaude qui s'était battue toute la nuit pour être mangée au matin, elle se dit qu'il vaudrait peut-être mieux se laisser manger tout de suite. Puis, s'étant ravisée, elle tomba en garde, la tête basse et la corne en avant, comme une brave chèvre de Monsieur Seguin qu'elle était. Seulement pour voir si elle pourrait tenir aussi longtemps que la Renaude. Le monstre s'avança et les petites cornes entrèrent en danse. Ah, brave chevrette, plus de 10 fois, elle força le loup à reculer pour reprendre haleine. Alors, la gourmande cueillait en hâte encore un brin de sa chère herbe, puis elle retournait au combat, la bouche pleine. Cela dura toute la nuit. De temps en temps, la chèvre de Monsieur Seguin regardait les étoiles danser dans le ciel clair, et elle se disait « Oh, pourvu que je tienne jusqu'à l'aube !» L'une après l'autre, les étoiles s'éteignirent. Blanquette redoubla de coups de corne, le loup de coups de dents. Le chant du coq monta d'une métairie. « Enfin !» dit la pauvre bête, qui n'attendait plus que le jour pour mourir. Et elle s'allongea par terre, dans sa belle fourrure blanche, toute tachée de sang. Alors le loup se jeta sur la petite chèvre de Monsieur Seguin et la mangea.

0: Il était une fois une princesse jeune et jolie qui adorait jouer au ballon. Dès qu'il faisait beau, elle allait dans le parc du château, tapant des mains, riant, gambadant et faisant la folle à la poursuite de son ballon. Un jour, le jouet rebondissant un peu trop, alla atterrir, ou plutôt amerrir, dans le petit lac qui bordait les écuries royales. Comme un roseau pointu se trouvait juste à cet endroit, le ballon creva et s'enfonça dans les eaux troubles. La princesse, impuissante, se mit à sangloter de la perte de son amusement préféré. C'est alors qu'un coassement se fit entendre.
1: Quoi, quoi, quoi, quoi ? Ne pleure pas, je peux aller chercher ton ballon.
0: Une petite grenouille verte, assise sur un nénuphar, s'adressait à la princesse dans le langage des hommes.
2: Oh oui, faites-le pour moi, répondit la jeune fille en reniflant un bon coup.
1: Je vais le faire, à condition que tu m'acceptes pour ami, que je partage tes repas et me glisse dans les draps de ton lit chaque nuit.
0: Sans réfléchir, la princesse impatiente répondit
2: « Tout ce que tu voudras, je te promets tout !»
0: Et plouf, la petite grenouille verte plongea et remonta le ballon crevé à la surface. La princesse, ravie, s'empressa de rentrer au château, mais elle était tellement étourdie qu'elle en oublia la promesse faite à la grenouille. Le soir même, alors que la famille royale dînait, on entendit un coassement derrière la porte. La princesse devint toute rouge de surprise et de honte, et son père, le roi, intrigué, lui demanda pourquoi. Elle finit par raconter l'histoire du ballon et déclara qu'il lui serait bien difficile de partager son repas avec un tel animal.
3: « Une promesse est une promesse, » dit le roi. « Fais donc entrer ton invité et qu'elle mange assise près de toi. »
0: La jeune fille fit encore quelques manières avant de finir son repas, puis alla se coucher.
1: « et moi alors ?»
0: s'écria la grenouille.
1: « Rappelle-toi ta promesse, je dois dormir près de toi. »
3: « Une promesse est une promesse, » dit encore le roi de sa grosse voix.
0: À contre-cœur, la princesse emporta la grenouille dans le creux de sa main et la déposa doucement sur son oreiller. Les yeux de la grenouille étaient pleins de reconnaissance et de tendresse. Saisie de pitié, la princesse posa un léger baiser sur la tête du minuscule animal. Aussitôt, la grenouille disparut, laissant place à un beau garçon, un prince vêtu de velours vert.
4: « Ne craignez rien de moi, gentille princesse. Une sorcière m'avait jeté un mauvais sort que seule une jeune fille au grand cœur pouvait défaire. Me voilà libre et déjà amoureux de vous. »
0: À partir de cet instant, les deux jeunes gens ne se quittèrent plus et le jour de leur mariage, le festin terminé, ils allèrent main dans la main jusqu'au bord du lac pour jeter des morceaux de pain aux dizaines de petites grenouilles vertes qui les attendaient avec impatience.
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